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1: Nous vous retrouvons en direct du lycée La Solée à Saint-Marcellin pour cette émission spéciale dont le thème est, je vous le rappelle, être vertaco en 2026 à l'heure du changement climatique. Et vous êtes donc bien sur Radio Royan et 93 FM. Nous allons maintenant nous attaquer à une deuxième partie dans cette émission. Et il s'agit donc du cœur de notre sujet, le changement climatique et la transition écologique. Et on poursuit donc sur ce thème en compagnie de Lucie et de Salma.
2: Le réchauffement climatique dans le Vercors, comme tous les massifs montagnards, il n'y échappe pas. Parmi toutes les personnes que nous avons interviewées, nous avons constaté que cette thématique est omniprésente. Pour vous donner un ordre d'idée, Mehdi Lopez, technicien ONF que nous avons rencontré, nous a rappelé que les montagnes se réchauffent plus vite encore que le reste de la planète, avec une possible hausse de 7 degrés dans ces zones d'ici 2100. Cela va donc fortement pénaliser les activités économiques dans ces régions. Prenons donc Christophe Cabrol, un cordonnier travaillant à la Corde d'en Haut, qui est affecté professionnellement par le réchauffement climatique. Il nous informe que la pratique du sport, liée à son métier, dépend fortement de l'évolution du climat. Je vous propose désormais de vous installer et d'écouter son témoignage.
3: Dans quelle mesure le changement climatique a-t-il eu un impact sur votre activité ? Est-ce que c'est plutôt une opportunité ou un frein pour vous ?
4: C'est une très bonne question. Je pense que le changement climatique, il a un impact sur la vie autour de mon activité, donc les communes, les villages dans lesquels moi je vis et d'autres personnes aussi. On a la chance, nous, d'avoir une activité, encore une fois, qui s'est développée au niveau national. Donc on subit moins les saisons, on subit moins, du coup, l'impact climatique. Surtout que moi, je n'ai pas voulu aller dans l'activité ski sur la réparation. Donc on le subit par rapport à des périodes, si par exemple il fait mauvais ou il y a des grosses tempêtes, on va recevoir moins de travail puisque les gens vont moins pratiquer leur sport. Le Covid, on l'a subi aussi, même si ce n'est pas un lien direct avec le changement climatique, peut-être indirect, mais ça c'est un autre débat. On a une activité qui dépend effectivement de l'évolution climatique au niveau national. Donc si dans des régions il fait beaucoup trop chaud, les gens vont moins pratiquer leur sport. Donc ça, on va le ressentir. Mais on a la chance de pouvoir équilibrer puisqu'on travaille avec toute la France. Mais effectivement, le changement climatique, on le perçoit, je dirais, sur un côté plus professionnel et personnel où il faut quand même qu'on fasse attention à la consommation d'eau, qu'on fasse attention au tri de nos déchets, etc. Donc ça, c'est plus du bien vivre dans des espaces comme les nôtres sur le Vercors.
5: À ce sujet, François Richard, le président de Vercors Citoyens, a quitté son sud-ouest natal pour aller passer sa retraite à Villard-de-Lans dans le Vercors, un territoire authentique et préservé dont il est tombé amoureux. Il se désigne avec une pointe d'humour comme « réfugié climatique ». De la même façon, Mehdi Lopez ressent beaucoup ce changement climatique vu qu'il travaille sur le terrain. Il est technicien à l'Office national des forêts et il s'occupe de plusieurs missions. Elles vont de l'accompagnement des publics dans les forêts à la prévision des coupes. Est-ce que ça vous plairait d'écouter un petit extrait de son interview ? En espérant que vous seriez curieux de l'écouter comme nous l'avons été.
6: Observez-vous depuis quelques années des changements au niveau des forêts du Vercors en lien avec le changement climatique ?
7: Bonne question, merci de l'avoir posée. Alors oui, clairement, l'adaptation de nos forêts au changement climatique, c'est l'enjeu majeur de la foresterie du siècle qui vient. Concrètement, dans le Vercors, on observe un effet un peu retard par rapport aux dégâts qui sont déjà observés sur le territoire métropolitain. Par exemple, si vous allez dans le Bugey, en Belledonne, il y a des pans entiers de forêt qui sont en train de mourir. Silencieusement, puisqu'on n'entend pas un arbre mourir, ça ne fait pas de bruit. Mais ça va à une vitesse prodigieuse. Les forêts de montagne sont majoritairement constituées de résineux, pour 80%, en général 80-85%. Et ce sont des arbres, en l'occurrence pour les citer l'épicéa et le sapin, qui ont de très hautes exigences en termes de pluviométrie, c'est-à-dire d'eau, et de fraîcheur. Et tout ça, ça va très mal avec un paramètre et des prévisions qui nous disent que le changement climatique qui vient, qui est réparti sur l'échelle du globe à environ 3 degrés d'ici la fin du siècle, eh bien, en fait, il va être plus sévère en montagne que nulle part ailleurs. Sur la surface des océans, on va avoir peut-être plus 2 degrés. Sur le littoral, plus 3-4 degrés. En montagne, on prévoit plus 7 degrés à l'horizon 2100. Ça, c'est simplement catastrophique pour l'environnement forestier. Lors des précédents changements climatiques que notre histoire a connus, les glaciations, les réchauffements, la faune et la flore ont une capacité d'adaptation bien plus ample et plus aisée. Pourquoi ? Parce que ces glaciations se sont étalées sur des millénaires, voire des centaines de milliers d'années. Donc, de proche en proche, les arbres avaient la capacité, avec la fructification, de remonter ou de redescendre en latitude ou en altitude. Seulement, la course contre la montre qui est engagée aujourd'hui, elle est très défavorable aux arbres. Le réchauffement climatique va beaucoup trop vite. Les arbres n'ont pas le temps de remonter, par exemple, du littoral méditerranéen jusqu'à nos montagnes. On le sait, on connaît leurs exigences écologiques et on connaît la courbe de réchauffement de température qui ne leur laissera aucune chance si les pires prévisions du GIEC s'avéraient réelles.
5: Ainsi, il nous a dit qu'il constatait l'intensification du réchauffement climatique sur les forêts et que cela pouvait conduire à la mort des arbres qui, ne pouvant remonter à des altitudes plus élevées par manque de temps, mouraient en silence. Ce passage m'a beaucoup marqué, car il m'a fait comprendre que même les arbres essayaient de s'adapter à cette nouvelle donne climatique et qu'ils risquaient de mourir, et ce, par notre faute. Ces explications m'ont beaucoup interpellée. Mehdi Lopez nous a aussi précisé que, pour préserver nos forêts, il fallait d'abord apprendre à les aimer. Ainsi, il nous encourageait à nous promener en forêt afin que notre intérêt pour elles nous pousse à les défendre. Maintenant, nous allons écouter un poème sur la forêt, déclamé par Nino, Mélissa et Lily.
8: Je pénètre dans la forêt, déjà. L'âcreté du feu des bûcherons, la suée de la pluie et le vert du vent, le soleil entre les flux, la course figée de l'écureuil et le chêne noirâtre.
9: Le molto mosso d'un chouka, l'agitato des mouches et le rouge d'un pic, le léger âpre des myrtilles, le doux sucré des fraises et le bleu du torrent, les lanières luisantes du bouleau, la ferme rugosité du grès et le blanc des orties.
10: Je pénètre dans la forêt me pénètre. Arrivé sur la crête, un nuage se disperse jusqu'à disparaître.
2: Néanmoins, malgré toutes les preuves scientifiques, il reste des personnes qui refusent de croire au changement du climat ou à l'impact que cela aura sur eux. On appelle cette position le climato-scepticisme. Yves Siama, un journaliste scientifique qui a déjà écrit pour des journaux tels que Science et Vie ou Le Monde, nous donne son point de vue dans cet extrait.
11: J'ai l'impression que le public sait l'urgence climatique. Je pense qu'il y a des gens qui, comme je vous le disais tout à l'heure, sont dans le déni. Mais je pense que la grande majorité du public sait l'urgence climatique, mais a un sentiment d'impuissance et a l'impression de la subir un peu comme une espèce de catastrophe quasiment naturelle. Et moi, ce que je voudrais faire passer comme message, en fait, c'est qu'il n'est pas trop tard, c'est qu'on peut encore faire plein de choses, c'est que bien sûr on n'échappera pas à un certain réchauffement, mais que par la politique, par l'associatif, par dans une moindre mesure nos actions individuelles, il est encore temps d'agir sur le climat et qu'on peut vraiment faire une différence tous, chacun, et encore plus collectivement. Fake news de base qui est qui se réchaufferait pas. Alors on l'entend de moins en moins, mais moi j'ai quand même entendu ça tout le temps. En fait, soit on nous dit qu'il se réchauffe pas, soit on nous dit qu'il se réchauffe, mais c'est pas la faute des humains ou des activités humaines. Et moi j'ai fait ma première une de Science et Vie sur le climat en 2003. Donc en 2003, je me souviens, on avait pris 50 pages de Science et Vie pour expliquer le réchauffement climatique. Aucun d'entre vous n'était né, mais nous, on avait déjà toutes les données. Et voilà, et que aussi longtemps après, il y a encore des gens avec tout ce qu'on voit qui refusent d'y croire. Il y a plein d'explications à ça, mais ça m'exaspère quand même. Ça me donne envie de parler encore plus fort pour qu'ils entendent.
2: Ainsi, comme vous l'avez entendu, le changement climatique affecte de différentes manières la vie des habitants du Vercors. Mais loin d'être découragés, ils gardent et nous ont transmis l'espoir. Car même face au bouleversement climatique, il est possible de réagir, d'agir et de trouver un équilibre.
1: Et oui, pour trouver cet équilibre et tenter de s'adapter, de nouveaux modèles économiques émergent. On va se pencher tout de suite sur cette question avec Axel, Edan et Raphaël, qui vont prendre pour exemple la situation de Michael Rivoire, qui est boulanger des Pins du Vercors.
12: Nous voulions trouver une activité qui touche tous les Français, peu importe leur âge. Les métiers du pain. Cela semble peut-être anodin, mais c'est en réalité un des piliers de l'alimentation d'aujourd'hui comme dans le passé. Et comme nous allons vous le montrer, ce n'est pas une activité épargnée par le changement climatique. C'est là que notre chemin croise celui de Michael Rivoire, fondateur de la boulangerie Les Pins du Vercors, installée à Autran-Méaudre. Son histoire est originale à travers son amour pour le pain, qu'il cuisinait autant pour sa famille ou ses colocataires. Le choix du lieu, relevant d'un enchaînement d'opportunités, est devenu une évidence pour cet ancien forestier. C'est ce que nous allons voir dans ce premier extrait.
13: Bonjour, merci beaucoup. Alors effectivement, quand on est boulanger, s'installer, ça veut pouvoir dire par exemple trouver un local quelque part et puis s'installer en centre de village pour avoir une boutique et tout ça. Et nous, la réflexion, elle était vraiment très différente. On a une volonté d'avoir une activité qui est au service des gens, mais jusque dans les hameaux, un peu partout. Notre pain, c'est avant tout un pain qu'on voulait bon pour la santé, donc on le fait au levain et ça fait du coup un pain qui se conserve aussi. Donc on a tous les jours un allumage du four, parce que j'ai pas précisé mais on travaille au four à bois. Le pain sort du four déjà, il est pas avant 9h. Donc pour une boulangerie conventionnelle, enfin traditionnelle qui a une boutique, l'habitude c'est plutôt d'ouvrir à 7h et de proposer des baguettes et tout ça. Donc voilà, nous on n'a pas ça. Au-delà de ça, on propose pas non plus de viennoiserie, pas de pâtisserie, donc c'est assez original. On a un fonctionnement comme ça qui est un peu original. Notre intérêt, c'est de partir en livraison et d'aller approvisionner plein de petites épiceries dans les communes. Du coup, ça nous rend accessible. En fait, c'est nous qui allons vers là où les gens ont l'habitude de prendre faire leurs achats. Et donc, trouver un local, c'est pas facile sur le Vercors. Et donc, notre intérêt à nous, c'était de se regrouper, en fait, d'être dans un lieu collectif pour pouvoir, collaborer avec d'autres activités et pas être tout seul à faire notre boulangerie de façon standard. La Jolie Colo est extrêmement en réseau. Et en fait, ça, c'est, immédiatement, ça nous rapporte un plus en tant que boulanger. Nous, finalement, on se retrouve à être intégrés dans un tissu d'activités.
3: Il s'agit donc d'une boulangerie qui propose des produits bio de mention nature et progrès. Donc cela signifie que tous les ingrédients sont issus de fermes locales et rigoureusement sélectionnés. Les Vertaco, dignes de confiance, ont grâce à lui et à son équipe une distribution quotidienne de pain dans les villages avoisinant la boulangerie. C'est le sujet de notre deuxième extrait.
13: Ça fonctionne vraiment sur la confiance. Alors ça, je pense que c'est une chance qu'on a ici, dans un territoire comme le Vercors. Et contrairement à des boîtes qu'on voit maintenant beaucoup se développer, il faut obtenir un code avec le smartphone ou quoi, on ouvre une porte de façon à distance, etc. Bon, c'est des équipements qui coûtent très cher. Donc là, nous, on a juste une boîte en bois. Et les gens viennent chercher leur pain là-dedans. Il n'y a pas eu de vol, ça fait des années et des années. Et c'est assez beau de voir ça, finalement, que c'est possible. Et on en a qui sont en plein cœur de village, hein, donc des centaines de personnes passent devant et voilà, il y a un respect de ça. C'est le pain des gens et voilà, il est en libre accès, on va dire.
14: Michael Rivoire a fait le choix d'utiliser le moins d'énergie fossile et, bien que contraignant, ce choix correspond plus à ses valeurs et à sa préoccupation pour l'écologie. Car étant dépendant du tourisme pour la vente de son pain, il s'inquiète de la baisse future du nombre de skieurs faute de neige suffisante. Mais comment faire pour avoir une production conséquente tout en restant le moins polluant? Nous y apprendrons les coulisses de la fabrication du pain tout chaud qui nous arrive tous les jours pour le bonheur de nos familles. C'est en tout cas le sujet de notre dernier extrait. Vous utilisez le four à bois comme moyen de cuisson. En quoi est-ce écologique?
13: Le four à bois, nous, c'était donc effectivement un choix assez fort. Tout peut dépendre de quel bois on brûle. Nous, on a fini par trouver, en fait, un scieur, c'est un menuisier qui est aussi scieur à Corançon-en-Vercors, qui, du coup, compresse des sortes de petites bûchettes de copeaux. C'est un peu comme les granulés de bois, mais c'est un gros format, ça fait la taille du poing. Et donc on brûle ça. Alors l'avantage, c'est que à la base pour eux c'était un déchet, on va dire. Et le gros avantage, c'est que ça permet du coup de brûler des bois du Vercors, parce que eux ils s'approvisionnent qu'ici en ultra local sur le Vercors. Et donc là en ça, ça a un aspect écologique très fort. Par contre, c'est pas un choix pratique du tout. C'est complexe et ça fait un peu de fumée, de la suie, on met des masques à certains moments de la journée. C'était un choix écologique d'abord.
14: Pourquoi utiliser un moulin de type astrillé avec des paysans meuniers ?
13: Alors, on a mis en place là petit à petit une petite micro-filière effectivement sur le Vercors pour faire un peu nous-mêmes la farine. Donc on a monté une petite structure avec des paysans en stockant le blé sur place et en faisant la mouture. Comme on est en bio, effectivement, on ne travaille qu'avec les fermes bio, on arrive à en convaincre, ça y est, il y a des gens qui sont en conversion grâce à nous, donc ça c'est chouette aussi. Et voilà, c'est une micro-filière. L'idée, c'était pas non plus que cette micro-filière, elle appartienne qu'à nous. Et donc, on prit des parts dans le moulin, les agriculteurs, des magasins bio, des particuliers, quoi, des citoyens. C'est une sorte de petite coopérative, et donc elle appartient à tout le monde. Et alors du coup, un moulin à meule de pierre, le gros intérêt, c'est que ça déroule le grain d'une façon qui est assez douce, sans chauffer la farine, et au final, ça a été assez prouvé qu'on obtient une farine très nutritive, très, très saine, très, très riche. Et on arrive à faire tout notre levain avec, ça fait déjà un bon tiers de notre pâte, faite sur le Vercors, et donc à partir de blé, produit sur...
3: Est-ce que vous pouvez nous en dire plus sur la mention Nature et Progrès ? Peut-être que certaines personnes elles ne connaissent pas.
13: Ouais, effectivement, c'est beaucoup moins connu. Alors, curieusement, c'est même plus ancien que le bio. Ça existait avant. C'est un cahier des charges. Il y en a un cahier par production. Donc, nous, on est soumis au cahier des charges de la boulangerie. Et puis, il y a une charte. Et alors, voilà, ça prend tous les aspects en compte de notre activité. Déjà, il faut absolument qu'on soit 100% en Nature et Progrès. Ça prend en compte des éléments sociaux, par exemple. On peut pas être un gros industriel qui exploiterait des salariés en étant Nature et Progrès. Ça prend en compte les emballages, les déchets, l'énergie qu'on utilise. On n'aurait pas le droit d'avoir un four à gaz ou électrique en Nature et Progrès.
3: Donc, est-ce qu'il est complexe pour vous d'assurer toutes les livraisons dans le secteur ?
12: Mais dans une société qui privilégie la quantité à la qualité, il n'est pas toujours évident de vendre des pains à des prix moins élevés. Alors, préférez-vous la santé ou l'argent ?
1: Merci à tous les trois, donc Axel, Edan et Raphaël, qui nous proposaient donc cet exemple de l'entreprise de Mickaël Rivoire, les pains du Vercors. Mickaël, dont ils ont pu d'ailleurs goûter le bon pain, puisqu'il en avait amené lors de son interview. On passe maintenant à un autre exemple d'adaptation donc économique à cette nouvelle donne que représente le changement climatique. C'est celui de la Cordeau d'en haut, dont vous nous parlez Donovan, Lucas et Ilyes.
15: Nous avons eu la chance d'interviewer Christophe Cabrol, qui a monté son entreprise de cordonnerie à Méaudre, la Cordeau d'en haut. La Cordeau d'en haut est une entreprise de vente et ressemelage de chaussons d'escalade, de chaussures de montagne, de canyoning Bestar et de matériel technique. Elle comporte deux membres, dont Christophe Cabrol.
16: Ce qui nous a touché, c'est de voir cet artisan passionné qui redonne vie à un métier ancien et peu considéré, la cordonnerie. Christophe Cabrol propose de réparer au lieu de remplacer, ce qui a un fort lien avec notre projet concernant le changement climatique. De plus, son atelier s'inscrit dans une démarche de développement durable. Il utilise des matériaux de qualité qui permettent de prolonger la vie des chaussures de randonnée ou de ski. Ce cordonnier insiste sur la proximité et l'ancrage de son entreprise dans ce territoire montagnard. La Cordeau d'en haut est aussi un lieu de vie et d'échange, bien plus qu'un commerce. Écoutons ce que Christophe Cabrol a à nous dire.
4: Mon activité de cœur, c'est la cordonnerie. C'est là où je me définis le mieux. C'est un sens pour moi d'utiliser des produits qui sont usés, de les réparer, de leur permettre une seconde vie et d'éviter d'acheter sans arrêt, de surconsommer. Voilà. Ça, c'est vraiment un sens profond. Après, c'est un peu contradictoire avec l'activité vente qu'on a développée. Mais ça, c'est surtout parce que sur le plateau du Vercors, on a une très forte pratique, on a une très forte demande. Et moi, je ne voulais pas que les gens soient obligés de descendre dans une ville d'un côté, Grenoble ou Valence, pour pouvoir acheter un bout de corde ou un mousqueton ou autre. Donc c'est pour ça qu'on a développé ce complément d'activité. mais la cordonnerie reste mon cœur de métier. Ouais, alors seconde main, c'est un peu délicat, parce que c'est un peu du coup par coup. Des gens qui veulent plus de leurs produits, mais veulent pas non plus le jeter. Donc c'est une démarche qui se développe, mais qui reste quand même marginale par rapport à la vente de produits neufs. Et pareil, le vendre seconde main, c'est aussi pouvoir permettre à des personnes qui ont peut-être moins de budget ou qui ne veulent pas investir autant que dans du neuf, de pouvoir quand même pratiquer leur sport favori.
17: Concernant le Vercors, Christophe Cabrol a un point de vue très pessimiste sur son avenir. D'après lui, à Autran et Aude, le développement du tourisme a pris trop de place. Il dit aussi que Autran a des problèmes au niveau du logement devenu inaccessible, ce qui contraint les jeunes couples à quitter le plateau. On écoute un extrait où il détaille ses problématiques.
4: Moi, je suis très pessimiste en fait pour l'avenir du Vercors. Et c'est pour ça aussi que je me suis engagé. Donc, moi, je suis élu là, sur ce mandat qui vient de commencer. Je suis élu sur la commune d'Autran-Méaudre. Je me suis engagé parce que pour moi, on a une vision qui est beaucoup trop touristique. Et alors oui, le tourisme nous fait vivre. Moi, mon activité en dépend aussi. Par contre, si on veut du tourisme, il faut qu'il y ait des personnes qui accueillent. Il faut qu'il y ait des personnes qui vivent dans nos villages, qui fassent fonctionner nos commerces, nos services, etc. Et on s'est trop préoccupé de multiplier ce tourisme qu'on a voulu peut-être en trop grand nombre et on a mis de côté un peu trop les habitants. Et là, on se retrouve dans une situation où, en fait, les jeunes couples avec des enfants quittent nos communes parce qu'elles n'ont plus moyen de se loger, parce qu'elles n'ont plus de moyen de travailler. Et donc, on a des classes d'école qui ferment chaque année. On est dans une dynamique qui est complètement négative. Donc, pour moi, l'avenir sur le Vercors, si on ne le prend pas à bras-le-corps, il est assez, je le vois plutôt négatif dans la dizaine d'années à venir.
17: Qu'est-ce que vous pourriez proposer au niveau de votre mandat pour améliorer cela ?
4: Alors, c'est dommage que vous ne soyez pas venu à nos réunions publiques. Non, en fait, pour nous, le projet essentiel de ce mandat, c'est autour du logement. C'est-à-dire qu'en fait, quand on regarde toutes les problématiques qu'on peut rencontrer dans nos communes, toutes sont liées, de près ou de loin, au logement. C'est pour effectivement accueillir des personnes qui veulent s'installer sur le Vercors parce qu'elles travaillent à Grenoble ou ailleurs, mais qui veulent s'installer sur le Vercors.
1: Voilà donc pour cet exemple de Christophe Cabrol et de son entreprise La Cordeau d'en haut, qui, je vous le rappelle, donc propose notamment le ressemelage de chaussures d'escalade. Et on va faire une petite pause dans cette émission en direct donc du lycée La Soleil, une petite pause musicale avec un titre d'Orelsan, Baise le monde.

0: On poursuit cette émission depuis le CDI du lycée Lassolé à Saint-Marcellin en direct. On a un petit peu chaud aujourd'hui, il fait plus de 30 degrés et c'est un contexte tout à fait propice pour parler réchauffement climatique. Et on va continuer donc tout de suite l'émission en abordant une autre partie donc de ce projet d'éducation aux médias. On va évoquer en fait les dessous en quelque sorte de ce projet scolaire. Donc on parlait du fait d'être vertaco en 2026 à l'heure du changement climatique, mais ça a été l'occasion donc pour les élèves de réaliser un travail journalistique sur ce thème. Et ils vont nous raconter leur expérience et analyser en fait leur propre pratique durant ce projet. On va écouter tout de suite Kaoutar, Gaëtan, Lilou, Léane et Maud qui vont nous expliquer comment ils ont mené leur enquête.
1: Nous allons vous raconter les coulisses de notre enquête sur le réchauffement climatique et de ses conséquences sur notre quotidien, sur notre environnement et tout particulièrement sur le Vercors, majestueux massif dont nous pouvons admirer chaque jour les contreforts depuis Saint-Marcellin.
2: Pour commencer notre travail d'apprenti journaliste, nous avons d'abord cherché des informations fiables sur le sujet. Pour cela, nous avons cherché des articles dans des journaux réputés tels que Le Monde.
3: Mais le plus important était d'arriver à identifier des habitants du Vercors pour répondre à nos questions. Nous voulions recueillir des avis de personnes venant d'horizons très divers, comme des artisans, des commerçants, des artistes, des sportifs, sans oublier des personnes engagées en faveur de la protection de l'environnement. Il nous a alors fallu être convaincants dans les messages à leur envoyer, que ce soit par email ou via les réseaux sociaux, pour qu'elles acceptent de nous rencontrer.
4: Malgré plusieurs refus que nous avons essuyés, nous avons eu la chance de décrocher une interview avec des acteurs emblématiques du territoire vertacomicorien. Un boulanger, un cordonnier, un journaliste scientifique, un libraire, un technicien de l'Office national des forêts, un photographe, mais aussi un ancien sportif professionnel reconverti dans le secteur de l'hôtellerie.
5: Pour préparer ces interviews, nous devions connaître la personne avant de la rencontrer, en consultant des articles de presse, des vidéos, leur site internet ou leur compte LinkedIn, nous avions déjà une idée de leur parcours et nos questions seraient d'autant plus précises et pertinentes.
0: Voilà donc pour le récit des élèves sur leur démarche journalistique. Merci à tous les cinq. Et on va poursuivre donc toujours sur cette question du travail journalistique, mais cette fois-ci avec le témoignage d'un journaliste qui s'appelle Yves Siama, qui est journaliste scientifique, notamment à Science et Vie, Reporter ou encore Le Monde, et qui va nous donner donc son avis. Comment est-ce qu'il vérifie l'information ?
6: Et du coup, comment vérifiez-vous vos informations, surtout dans un contexte de désinformation climatique ?
7: Bah, c'est un métier. Hein. C'est-à-dire que moi, je suis payé pour trouver des informations justes et pour ne pas me tromper. J'insiste un petit peu là-dessus parce que souvent, les gens se disent « Bon, bah, y a des choses qui sont écrites dans les journaux, puis il y a des choses qui sont écrites ailleurs, sur le net ou dans des livres. Et puis, tout ça, ça a un peu la même valeur. Il faut tout lire et choisir ce qu'on croit et ce qu'on ne croit pas. » Mais prenez la mesure que quand on est journaliste, en fait, on est dans une entreprise dont le but est de ne pas se tromper. Alors, bien sûr, il y a des journaux d'opinion, il y a des journaux qui font en fait, qui ont la forme de journaux, mais qui font pas vraiment du journalisme. Mais en tout cas, sachez que dans une rédaction, nous, quand on se trompe, c'est la honte, en fait. Moi, quand j'écris, je vérifie parce que j'ai peur de l'erreur. Et si je me trompe, va y avoir des gens qui vont écrire, qui vont dire « Non, non, mais là, page 3, Siama, c'est pas du tout le bon chiffre, il s'est trompé de 2-0, etc. » Et mon chef va me faire venir dans son bureau et il va me dire hey, « J'ai reçu 3 lettres qui prétendent que tu t'es trompé là. Est-ce que c'est vrai? Est-ce qu'il faut qu'on s'excuse ?» Et bah, c'est très désagréable tout ça. Et puis après, les collègues, ils le savent. Si vous avez un journaliste qui bâcle un peu, qui écrit un peu vite, qui vérifie pas et qui fait des erreurs, ça se sait très vite. C'est comme dans toutes les professions, les erreurs circulent. Et donc, nous, on a un truc réputationnel. C'est pas juste pour avoir de la promotion ou quoi. C'est parce que quand on est dans un métier, en plus un métier un peu passion, comme ça, on a envie d'être bon et que les autres vous ressentent comme étant bon. C'est-à-dire, genre, bon, bah, si Siama a écrit ça, bah, c'est que c'est vrai, y a pas à vérifier. Enfin, c'est ça qu'on voudrait dégager. Et donc, comprenez que un journaliste, il peut avoir ses opinions, mais il peut pas facilement écrire de choses fausses. Donc, voilà, pour moi, ça, c'est quelque chose qui est important dans mon métier et que j'essaye d'expliquer parce que c'est pas toujours visible de l'extérieur.
0: On va poursuivre en écoutant toujours donc Yves Siama. À l'avenir, le journalisme va devoir s'adapter en fait à une nouvelle donnée importante, c'est l'omniprésence de l'intelligence artificielle, l'IA. Et les élèves ont donc interrogé Yves Siama à ce sujet. On écoute tout de suite un extrait.
8: L'IA va-t-elle menacer le travail du journalisme? Comment vous voyez l'avenir du journalisme?
7: Alors récemment, je discutais avec une collègue qui m'a dit une phrase qui m'a beaucoup plu. Elle m'a dit les journalistes ne seront pas remplacés par l'IA, ils seront remplacés par d'autres journalistes qui savent utiliser l'IA. C'est-à-dire qu'en fait, il faut qu'on accepte que c'est un outil qui va devenir de plus en plus présent dans notre métier, mais que probablement, ce n'est pas un outil qui va tuer le métier. On verra. Moi, je me méfie des prédictions, mais je pense que c'est une bonne direction pour travailler. Je pense aussi qu'il y a quelque chose avec l'IA que les gens ne mesurent pas, c'est que ça ne restera pas gratuit. C'est-à-dire que là, on est tous sur l'IA, on lui pose des questions parfois parfaitement inutiles qui nous demanderaient 2 minutes à résoudre autrement, parce que c'est gratuit. Et en fait... vous savez, les industriels de l'IA, ils font comme les industriels de la cigarette. Ils commencent par distribuer, puis quand tout le monde est devenu addict, après ils disent, bon, bah, maintenant on va monter le prix. Et donc c'est ça qui va se passer avec l'IA. L'IA consomme beaucoup d'énergie, et on est dans un monde où l'énergie est en train de devenir de plus en plus chère. Et particulièrement ces dernières semaines, mais de façon générale. Et donc ce ne sera pas possible... de demander éternellement à l'IA n'importe quoi pendant des heures. Il y a un moment où on va nous faire payer tant la minute d'IA. Et je ne sais pas combien sera ce temps, mais il existera. Et à ce moment-là, ben, il faudra se poser la question de qu'est-ce que je fais avec l'IA et qu'est-ce que je fais sans, et comment est-ce que j'économise mon temps d'IA. Et voilà. Et ça, ce sera des questions particulièrement importantes pour les journalistes.
0: Voilà donc pour l'avis donc d'Yves Siama, qui est journaliste, donc sur l'avenir en quelque sorte du journaliste qui devra s'adapter à l'intelligence artificielle. Et on se dirige maintenant vers la fin de cette émission qui portait sur le thème « Être vertaco en 2026 à l'heure du changement climatique » et qui une émission qui a été réalisée par les élèves de première SES du lycée La Solée à Saint-Marcellin. Et ça a été l'occasion pour ces élèves à la fois de s'ancrer dans le territoire du Vercors, de se poser cette question cruciale et très actuelle des effets du changement climatique sur ce territoire et sur ses habitants et ses habitantes, mais également, donc, on l'a vu, de s'intéresser aux pratiques journalistiques à travers leur expérience et leur rencontre avec bien à la fois le monde de la radio et puis le journaliste Yves Siama. Et avant de terminer cette émission, nous avons été rejoints autour de la table par Marie Seine, qui est documentaliste au lycée La Solée, et par Pierre-Michaël Fiché, qui est professeur en sciences économiques et sociales. Bonjour à tous les deux.
9: Bonjour.
10: Bonjour.
0: Ils vont nous proposer quelques remerciements, je crois.
9: Alors, notre aventure radiophonique touche à sa fin, et c'est le moment de remercier toutes les personnes qui y ont participé. Alors, tout d'abord, un grand merci à notre partenaire Radio Royan, sans qui rien de tout cela ne serait possible. Merci aussi à nos invités qui ont eu la gentillesse de nous accorder de leur temps pour se prêter à l'exercice pas toujours facile de l'interview. Leur passion pour le Vercors, ce territoire à protéger, est communicative et je suis sûre que les élèves auront été touchés par cet attachement très fort à ce territoire. Je tiens aussi à remercier mon collègue Pierre-Michaël Fiché, avec qui je travaille depuis 3 ans sur des projets d'éducation aux médias. Il a su me faire partager sa passion pour la montagne et le Vercors, et je l'en remercie très chaleureusement.
10: Nous tenons également à remercier nos financeurs, au premier rang desquels la région Rhône-Alpes, mais aussi le lycée La Solée de Saint-Marcellin. Une mention toute spéciale pour ma collègue documentaliste Marie Seine, qui m'a embarqué dans ce projet radiophonique il y a maintenant 3 ans, Un grand merci à elle de m'avoir proposé cette très belle opportunité qui nous a permis de découvrir et de vivre de sacrées aventures en montagne, de Villard-de-Lans à La Grave, en passant cette année par Autran, mais autres. Et pour finir, bien évidemment, un merci à tous les élèves de première SES2 du lycée La Solée qui, durant cette année scolaire 2025-2026, ont rendu ce projet d'éducation aux médias dans le Vercors à la fois vivant et concret. Merci à eux.
9: Merci. On peut les applaudir. Bravo.
0: Bravo. Merci à tous les deux, donc Marie-Sène et Pierre-Michaël Fichet qui faisaient, je crois, leur premier pas au micro.
10: Effectivement.
0: Donc, pour ces remerciements. Avec une mention spéciale à Marie qui, je crois qu'on peut le dire, part à la retraite cette année. Donc merci Marie. Oh, les élèves n'étaient pas au courant, pardon. Merci également à Patrice à mes côtés pour la technique et donc effectivement un grand merci, un grand bravo à vous tous les élèves. Je mentionne juste que cette émission sera disponible à la réécoute sur radioroyant.fr donc et sur nos différentes plateformes de podcast. Merci de nous avoir suivis et à très bientôt.
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1: Le personnage qu'on va rencontrer dans le cadre de ses regards sur la résistance, on devrait presque dire que c'est plus un regard sur la Deuxième Guerre mondiale et le fait d'être justement un peu loin du Vercors où il se passait plein de choses, c'est Louis Roch. Louis Roch parle de sa guerre, entre guillemets, mais aussi de ce qu'il pouvait savoir ou ne pas savoir ou se douter à propos du Vercors pendant la Deuxième Guerre mondiale.
2: Alors, Louis Roch, vous avez dit, on sentait que le moment arrivait. Je reviens à ces 750 hommes d'équipage, à des périodes sans doute où c'est long. Je veux dire, où l'inaction peut être longue aussi, même s'il y a du travail. L'ambiance a changé à ce moment-là parmi vous.
3: Ah oui, il y avait la joie. On commençait à prendre espoir. Ils étaient longs ces jours, on les attendait avec impatience, hein. le jour J, hein. Ça c'était long, mais enfin, il fallait bien se faire une raison, ce jour-là allait arriver, mais il fallait d'abord faire des exercices, un bon entraînement, il fallait qu'on soit bien prêt pour le grand jour. Et nous sommes restés, fin mai, nous sommes restés consignés à bord. Plus personne avait droit de mettre pied à terre. Terminé, à part le Wagmestre qui allait chercher le courrier. Tout était consigné, tout était resté en secret. Jusqu'au 3 juin, où nous avons, le 4 juin, c'est-à-dire, nous avons pris la mer le soir. Nous étions à Belfast. Nous avons pris la mer à 5 heures. Nous avions débarqué le 5 au matin. Le débarquement devait avoir lieu le 5 au matin. Et il a été reporté de 24 heures. Nous avons fait demi-tour à minuit sur notre lieu de départ. Nous avons tous fait demi-tour parce que la mer était trop agitée, trop mauvaise pour le débarquement. C'était presque impossible. Pour les troupes, surtout pour les chalands de débarquement. Nous, on pouvait étaler la mer, mais seulement pour les troupes, c'était... La mer était vraiment déchaînée. Et le débarquement a donc été reculé de 24 heures. Il a été fixé le 6 juin. Et le 6 juin, là, il n'y a pas eu de problème. Mais la mer était encore agitée, mais bien moins méchante.
2: Alors, vous avez reçu aussi un courrier un courrier de Dwight Eisenhower en tant que finalement commandant des forces alliées. Et puis, on va dire un dernier message du capitaine du Montcalm. Et c'était là des courriers qui vous ont, par écrit, vous saviez que ça y est, le jour J arrivait.
3: Ah ouais. Ah ouais. C'était notre joie. Le jour où le commandant nous a fait tous réunir sur la plage arrière du bateau. Et sauf ceux qui étaient de quart, bien sûr, mais enfin, ils avaient les micros qui envoyaient sa voix, hein, qui portaient sa voix partout, à bord du navire. Et quand ils nous annonçaient, les gars, cette fois c'est bon, on va revoir notre pays.
2: Alors, le jour J, d'abord, toujours la même fonction, parce que même si on aurait peut-être envie de descendre à terre, je dirais, parce que oui, effectivement, c'était la France qui revenait, et puis on savait que c'était important. D'abord, la fonction de débarquer, d'appuyer. Quelle est exactement à ce moment-là la fonction du Montcalm dans les heures de débarquement ?
3: Ah ben nous, on était sous les ordres de l'amirauté américaine. C'était d'ailleurs qui avait tout le commandement. Hein. Et il nous avait donné ordre, nous, d'ouvrir le feu quand il nous donnerait l'ordre d'ouvrir le feu. Hein. Alors, nous sommes partis de Belfast en V. Alors, étant donné que nous étions français, il nous avait donné la priorité, c'est-à-dire qu'il nous avait donné l'honneur d'être à la tête du V. Et le George Lang, il y avait le croiseur, nous étions juste deux croiseurs français qui représentions la France. Le George Lang derrière nous, et puis d'un côté les Américains, et de l'autre du V, et de l'autre côté les Anglais. Hein. Nous sommes partis comme ça, en V. Et nous avions l'honneur, nous, d'être le plus près, mouillé le plus près de les côtes, en face de Port-en-Bessin. À 3 km des côtes, nous avons mouillé. C'est pas loin, c'est très près. Et les Américains se sont dispersés du côté, tout côté sud, du côté, c'est-à-dire côté Cherbourg. Du côté Cherbourg, parce qu'il y avait, malgré tout, il y avait 5000 unités là-haut en tout, en comptant les barges de débarquement et tout. Et il y avait quelque chose. Hein. C'est, sur la mer, on voyait que des bateaux. Hein, on voyait. Et de l'autre côté, du côté à Romanche, c'était les Anglais. Hein. Alors, c'était tout dispersé, mais on était pas loin les uns des autres. Il y en avait tellement, hein, les bateaux. Et les Américains ont ouvert, parce que l'aviation, quand on est arrivé, l'aviation venait juste de... Nous sommes arrivés, nous avons aperçu les côtes vers les 5 heures du matin, le jour pointé, 4h30, 5 heures, nous avons au large, nous approchions des côtes. Et les Américains, l'aviation a stoppé, parce que l'aviation avait bombardé presque toute une portion de la nuit, l'aviation américaine, anglaise et canadienne. Puis française, il y avait quelques Français malgré tout avec... Et eux ont stoppé, ils sont rentrés à leur base, et c'est là que les Américains ont commencé à ouvrir le feu en arrivant sur les côtes. Avec eux, ils avaient les cuirassés, ils avaient les croiseurs aussi. Et ils nous ont donné ordre, nous, à 6 heures du matin, d'ouvrir le feu sur une batterie, la longue, qu'elle s'appelle les longues, qui était sur la plaine, à côté de... Juste à 3 km, qu'est-ce que je dis, à 1 km de l'intérieur, il y avait 3 batteries, dans un blocos qu'il fallait qu'on démolisse, là. Et n'y a tiré dessus avec le George Lake pendant un bon bout de temps, pour arriver à le faire taire, pour l'anéantir. Et toute la matinée du 6 juin, alors après, nous avons levé l'ancre que l'après-midi pour patrouiller le long des falaises où il y avait des nids de mitrailleuses qui s'y trouvaient et qui faisaient du mal aux troupes qui débarquaient, hein, automatiquement. Ils étaient le long de ces falaises des nids. Et pour les dénicher, on était en plein dedans, à coup de 90, à coup de 152, principalement à coup de 90, parce qu'on s'était approché de la côte. Hein. Et chez nous, on n'a pas eu de blessés, il n'y avait pas eu de... Le George Legge a eu des blessés, lui, dans les canonniers qui se trouvaient sur le pont. Hein. Moi, j'étais dans les machines, hein. Je risquais pas grand-chose, je risquais seulement une bombe qui nous tombe dessus et qui explose le bateau, mais... Et nous avons tout nettoyé les falaises le premier jour et le second jour aussi, parce qu'ils avaient un sacré armement, les Allemands. Attention, ils étaient armés jusqu'aux dents. Hein. Voilà.
2: Et ça veut dire que vous, en tant qu'équipage, vous n'avez pas mis pied à terre à ce moment-là ?
3: Ah non.
2: Pas du tout. Vous êtes reparti sans avoir mis pied sur le sol de France.
3: Oui, on n'a pas mis pied à terre, mais 5 jours après, il y a eu des habitants de Port-en-Bessin, on leur a envoyé une chaloupe, qui sont venus nous dire bonjour à bord, ça nous a fait grand plaisir, des femmes, des enfants, il y avait le curé du village de Port-en-Bessin qui était, justement, je m'en souviens, le maire aussi de Port-en-Bessin, avec toute une équipe de femmes, de bonhommes, qui sont venus nous dire bonjour, et bien sûr que c'était la grande joie de les voir, hein. Mais nous n'avons pas touché, pas mis pied à terre. Nous avons fait demi-tour sur Belfast après. Et après ça, nous sommes repartis à Oran, à Alger, pour préparer le débarquement du 15 août en Provence.
2: Alors encore une pause, même à ce moment-là, dans les jours là qu'on suivit, même avec les habitants de Port-en-Bessin qui sont venus, toujours pas vraiment de nouvelles de France. Vous saviez pas la progression des troupes alliées, vous n'avez pas du tout pu suivre ça.
3: Rien, absolument rien. On n'a rien su. Et d'ailleurs, là-haut, les gens de Normandie, bien sûr, ils savaient ce qui se passait dans leur secteur, bien sûr, étant donné qu'ils étaient là-haut. Mais tout ce qui se passait, moi, dans ma région, tout, j'avais aucune nouvelle, rien. J'avais aucune nouvelle.
2: Autrement dit, puisqu'on arrive sur ces jours-là, aucune nouvelle non plus des bombardements sur le Vercors, de la fin des maquis, etc.
3: Non, je l'ai su que quand je suis arrivé chez moi. Après le débarquement, la première permission que j'ai eue, nous avons débarqué le 15 août à Toulon, Saint-Tropez, Saint-Raph, là-bas. Nous avons fait le débarquement. C'est la division de la de Tassigny qui a débarqué. C'est principalement des Français qui avaient. Qu'en Normandie, c'est le contraire. C'était surtout des Américains, principalement des Américains, Canadiens, Anglais, car que dans le Midi, c'est le contraire, que le débarquement du 15 août, nous étions les gros, tous les bateaux français s'y trouvaient. En plus, c'était la division de l'Artre qui avait débarqué le bassin Trope-Saint-Raph. Mais jusqu'au jour où je suis venu en perme, autant que je m'en souvienne, la première permission que j'ai eue, parce qu'ils avaient libéré toute la région Rhône-Alpes, et je suis venu en permission, ça devait être le 15 ou le 20 septembre. Et je l'ai su là en arrivant chez moi, tout ce qui s'était passé, les atrocités qu'il y a eu dans le Vercors et tout. Autrement, j'étais complètement ignorant puisque j'avais aucune nouvelle.

0: Alors, cette permission, elle a duré combien de temps? Et vous avez été un peu, vous êtes déplacé à ce moment-là, vous avez été voir par exemple, je sais pas, le bombardement à Pont ou ailleurs, enfin, où vous êtes resté chez vous?
1: Oui, je suis allé voir à Saint-Jean. Hein, je suis resté chez moi, c'est-à-dire à ce moment-là, notre locomotion, c'était le vélo, hein, avec deux vélos, avec un vélo. Mais enfin, j'ai vu Pont-à-Royan, je suis allé à Pont-à-Royan et Saint-Jean-Royan, oui. Je suis allé voir un peu ce qui s'était passé, parce que j'étais complètement ignorant. J'aurais jamais cru que les Allemands fassent un massacre pareil dans notre coin, hein, chez nous, hein, parce que c'était vraiment loin de l'Est, loin du Nord, hein, peut en venir encore chez nous. Ils se sont étendus un peu partout dans la France. Hein,
0: Alors, Louis Roch, vous êtes resté combien de temps en permission et puis vous êtes reparti?
1: Oui.
0: Mais finalement, quand vous êtes engagé, vous ne saviez pas pour combien de temps vous vous engagez?
1: Les engagements étaient 3 ans. Hein. Alors, comme il y avait, étant donné que c'était la guerre, hein, mon engagement était effectif pour la durée de la guerre. Alors jusqu'à la fin de la guerre, j'étais démobilisé que le 8 octobre 1945. Je suis resté encore un an après à bord de Montcalm.
0: Et qu'est-ce que vous avez fait dans cette dernière après cette permission? Donc, quel a été vos derniers itinéraires?
1: Eh bien, parce que l'armistice a été signé que le 8 mai 1945, et en février 1945, il y avait encore un fort au-dessus de Nice, je me souviens plus du nom, qui résistait encore. Il y avait des Italiens qui étaient là-haut avec des Allemands, et on est allé bombarder ce fort justement. On nous a demandé pour aller bombarder ce fort au-dessus de Monaco. On est allé bombarder le fort. C'était les derniers tirs que nous avons faits réels contre les Allemands. Hein. Et après, c'était terminé. Nous sommes allés à Beyrouth. Nous avons fait un voyage à Beyrouth après pour aller chercher des chaussures pour l'armée. Il n'y avait plus de chaussures pour l'armée. Nous avons fait un voyage à Beyrouth. Là, je me souviens toujours. Nous sommes restés 5 jours à Beyrouth. C'était un beau voyage. C'est un voyage d'agrément. C'était différent. Hein. Ça a permis de se distraire un peu. Quand même.
0: Alors, quand on est démobilisé, et puis on va arrêter là sur cette période que vous êtes revenu ici, ça ne doit pas être facile de reprendre pied à terre, je dirais, et de quitter une telle période, un tel genre de vie aussi. J'imagine que ça ne doit pas être forcément facile de reprendre, on va dire, la vie active, même si c'était la période de reconstruction, etc. Ça n'a pas dû être très facile.
1: Ah oui, parce que puis bien sûr, on regrette un peu les copains avec qui on a vécu pendant 3 ans. Hein, malgré tout, je suis resté 38 mois à bord du Montcalm. Hein, alors on se fait c'est des frères. Après, c'est plus que des amis. Ça, on est arrivé à être des frères. On sortait ensemble, en bordée, tourner. Et puis on se voyait en permanence, hein, du 1er janvier au 31 décembre. On voyait pas d'autres personnes qu'eux. Hein. C'était une famille. Hein, surtout à bord des bateaux comme ça, on a un esprit de famille. C'est uni, il y a une bonne union. Hein. Eh bien, je me suis refait, après, il fallait bien se refaire une raison. Hein. Il fallait repartir. Hein. Et puis, comme vous dites, le travail était bien. Il y avait du travail, étant donné qu'il n'y avait pas eu de mal de casse. Hein. Et il s'agissait juste d'avoir la volonté de travailler et de repartir. Hein. Ça, c'était un petit détail. Mais au moins, on était libre. C'est ce qu'il y avait de bien.
0: Qu'est-ce que vous avez fait alors? Ça avait rapport avec votre métier?
1: Ah ben oui, c'est-à-dire que j'étais rentré à la SNCF. On avait un emploi réservé en principe. Hein. Et c'est l'ingénieur en chef d'escadre de chez nous qui m'avait fait ma demande pour rentrer comme chauffeur. Comme j'étais chauffeur chaudière à la bord, j'étais quartier maître chauffeur, j'ai passé quartier maître en dernier lieu. Hein. Et il m'avait fait ma demande au dépôt de Porte-les-Valence, et j'étais rentré. Puis quand on est jeune, on ne réfléchit pas, et ça ne me plaisait pas bien. Bon, parce que je n'ai pas monté sur les machines tout de suite, puis j'ai monté en double, j'ai roulé pendant pas longtemps, 2 mois, puis en double. Alors après, je lui ai dit, mais je n'ai pas besoin de rouler en double, moi je peux me débrouiller seul, on est jeune, on ne réfléchit pas. Ah, j'en avais marre, j'ai fiché le camp, je suis parti de la SNCF, j'ai travaillé un peu à Saint-Jean, puis à Saint-Jean on gagnait pas des gros salaires dans les boîtes à Saint-Jean, et c'est de là que j'ai vu une annonce un jour au barrage de Saint-Hilaire, sur le journal, sur le Dauphiné, chercher un chauffeur chaudière, Et comme c'était ma spécialité de la marine, c'est grâce à la marine que j'ai eu cet emploi, c'est encore. Et je me suis présenté, j'ai dit, ben, je suis chauffeur chaudier. Avec, bien sûr, j'ai présenté mon brevet de la marine, avec mon certificat, tout ça. Mais, dit, ben, c'est bien, ben, et bien, vous allez vous mettre en œuvre, parce que c'était pour battre les pas de planche, pour faire la vapeur, pour battre les pas de planche. Ils avaient besoin de ça. Parce que ça fait déjà le troisième, hein, alors tâchez moyen de nous le faire, parce qu'ils sont tous qualifiés pour, mais il n'y a aucun qui ait pu nous faire de la pression. Bon, je vais dire, je vais essayer, mais je pense pouvoir y arriver. Et puis voilà, c'est parti comme ça. Et j'ai fait toute ma carrière dans les travaux publics. Et je ne m'en plains pas, parce que aujourd'hui, je passe une bonne République, j'ai une bonne retraite, hein, étant donné que j'ai fait des bons salaires. Hein. Et puis j'ai fait des heures aussi, parce qu'à l'époque, on demandait qu'à travailler, hein. Il y avait du travail en quantité, c'est pas comme aujourd'hui. Et maintenant, aujourd'hui, c'est la misère pour les jeunes. C'est pas gai. Hein. Il faut se mettre à leur place, les pauvres.
0: Alors, Lura convient aujourd'hui, dans moins d'une semaine, maintenant, oui, dans 4-5 jours, vous serez à nouveau en Normandie.
1: Ah oui.
0: Parce que c'est le 50e anniversaire, bien sûr. Qu'est-ce que vous... Je voudrais savoir comment vous y retournez, dans quel esprit, avec quelle joie ou peine, avec et puis ce que vous pensez généralement, parce que c'est quelque chose qui me semble important aussi, des commémorations. Alors là, c'est le 50e anniversaire, c'est quelque chose de... Il n'y a pas des commémorations comme ça, de telle ampleur chaque année, non. C'est évident. Mais autrement dit, ma question, et c'est un peu aussi la fin, c'est comment se passe aujourd'hui le souvenir de ces événements? Est-ce que vous considérez que, mis à part votre souvenir, est-ce qu'on fait ce qu'il faut vis-à-vis des jeunes, par exemple? Comment vous voyez tout ça?
1: Oui, faire ce qu'il faut. C'est-à-dire que la vie a tellement changé depuis. Hein. Vous voyez, même dans la marine, ce n'est plus les mêmes principes. Hein. J'étais invité, là, il y a 2 ans, à manger à bord du nouveau Montcalm. C'est l'amirauté de Toulon qui avait invité tous les anciens de l'ancien Montcalm à manger à bord un jour. Nous sommes réunis, nous sommes trouvés une cinquantaine. Mais il y a toujours une bonne mentalité, comme il y avait dans le temps, les jeunes, je vois. Mais c'est plus la même façon de vivre qu'à notre époque. Puis, alors, le matériel a changé, les machines, tout ça, c'est différent. Alors, je ne sais pas bien ce que je peux dire, moi, là-dessus. Hein. C'est avec le progrès qu'il y a eu, hein, c'est tout à fait différent. C'est toujours des hommes qui font marcher le bateau, bien sûr, mais... Et puis, je ne sais pas, moi, je ne peux pas bien... Alors, tellement eu du progrès, hein, que ça a tellement évolué, que j'ai vu ce bateau avec le nôtre, la différence qu'il y avait. Hein. Maintenant, ils appuient sur les boutons, tout marche bien, il n'y a pas besoin d'enfiler des brûleurs dans cette chaudière où on y crevait de chaleur.
0: Alors, ça veut dire aussi, puisqu'on parle par exemple technique, ce que disent souvent des résistants, par exemple, que même si on a envie de raconter les choses aux jeunes, on a du mal parce qu'on a vécu complètement autre chose.
1: Voilà, exactement, je suis d'accord avec vous. On a tellement vécu autre chose, c'était une autre vie, quoi, c'est pour aussi dire, c'est une autre vie. Ça a tellement évolué vite, hein, je vois, moi j'ai des enfants, petits-enfants, mais ils peuvent pas se rendre compte avec leur mère, la jeunesse que nous avons passée, c'est tout à fait différent. Hein.
0: Ils vous posent des questions, vos petits-enfants, sur cette période, ils aiment finalement que vous leur racontiez cette période. Période, même tout ce que ça représente.
1: Oui, j'ai une petite fille qui s'intéresse bien, petite fille Martine. Elle m'a posé plusieurs questions, ça l'intéresse. Mais vous en avez certains que ça les laisse indifférents, hein, c'est un peu normal. Et puis ça, c'est du passé, hein. C'est du passé, parce que ce qu'il faut faire maintenant, il faut repartir sur un autre pied.
0: Alors les cérémonies quand même du débarquement, c'est pour dans quelques jours, vous êtes content d'y aller?
1: Ah oui, oula, ben je suis heureux, parce que je vais probablement refaire des trouvailles. On va faire de nouvelles retrouvailles là-haut, parce qu'il y a les copains que j'ai pas revus depuis 50 ans. Hein, certainement que je vais en retrouver, que j'ai pas revu. J'y suis monté en Normandie depuis, mais nous étions qu'un petit groupe. Tandis que là, il va y avoir quand même tous les vétérans qui ont la possibilité de pouvoir encore se déplacer, parce que nous avons tous autour de 70 ans, les plus jeunes. Hein. Alors, il y en a certains qui sont bloqués un peu, les pauvres, hein, moi, Bon, j'ai d'ailleurs resté pendant 4 mois le blocage d'une sciatique et je ne pouvais pas marcher. Je n'aurais pas pu y monter à ce moment-là si jamais ça s'était produit. J'espère que d'ici 8 jours, puisque je vais partir dans 8 jours, que tout ira bien. Oui, parce que ça va être une...

0: musiciens qui jouaient un de l'accordéon, l'autre du saxo, et un peu de tous les engins et de tous les instruments. Et ils avaient monté un petit orchestre à bord. Et eux-mêmes combinaient leurs chansons, c'est eux-mêmes qui les écrivaient, qui les composaient, qui donnaient l'air à leur façon. Et comme nous avions gardé un bon souvenir d'Amérique, ils avaient justement écrit une chanson sur l'Amérique, sur notre temps que nous avons passé là-bas, notre vie, et notre départ, bien sûr, puisque nous allions partir de là-bas, quand nous allons partir. Alors, c'était un succès, parce que nous l'avons chanté là-bas, justement, en Amérique, mais c'est sur le port là-bas, mais c'était un succès pour ces jeunes. Et puis alors, c'est un souvenir inoubliable aussi. Ça nous rappelle toujours cette Amérique.
1: Alors, comment ça fait?
0: Comment
1: elle fait, cette chanson?
0: J'ai pas bien les... Alors, voici la chanson qui a été écrite par ce petit groupe de musiciens que nous avions à bord. C'est Adieu Phila. Adieu Phila, c'est bien fini.

0: Voilà. Il y a trois couplets.
1: Il y a trois couplets et ça dit bien l'esprit. Merci Louis Rock d'avoir fait un peu partager cette histoire. Vous y repensez souvent quand même.
0: Comment ?
1: Vous y repensez souvent.
0: Ah oui, j'y pense souvent, oui. Ah oui, puis c'est un souvenir qui reste gravé jusqu'à la mort. Hein. Ça reste gravé vraiment. Hein. Oui, c'est un beau souvenir.

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0: C'était Louis Rock. Merci à ces voix qui nous permettent, c'est une des fonctions de la radio, d'entretenir la mémoire.
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1: Depuis le mois d'avril 2026, la cour du centre social fait l'objet d'une transformation. C'est dans le cadre de la CTEAC, l'éducation artistique et culturelle mise en place par la communauté de communes Royan-Vercors, que le collectif d'architectes constructeurs ETC intervient auprès des habitants et habitantes et tous les usagers et usagères du centre social La Paz pour demander leur avis, pour imaginer avec elles et eux ce que deviendrait la cour du centre social La Paz. Radio Royan-Vercors vous propose un montage des différentes étapes de cette transformation de la cour du centre social. Vous entendrez donc Patricia interviewée dans l'émission Micro-ondes au cours du mois de mai, qui revient sur les étapes de concertation. Vous entendrez également la présentation d'Alizé et Aluna, membres du collectif ETC, et puis un reportage réalisé au cours de l'été 2026 lors du chantier de construction. Belle écoute.
2: Donc le projet de réaménagement de la cour du centre social qui va commencer avec plusieurs phases. Une première phase en fait qui va être une phase de concertation ouverte à toutes les habitants de la commune, de la communauté de communes. Donc tout le monde est vraiment bienvenu pour pouvoir donner son avis, ses idées sur le réaménagement de cette cour et surtout donner vos idées d'aménagement pour le futur de cette cour. Qui à terme pourrait vraiment devenir un espace public de la commune et un espace du coup partagé pour tous les habitants. Alors c'est un projet en fait en partenariat avec la communauté de communes Royan-Vercors, le collectif ETC donc d'architectes, constructeurs et le centre social.
3: Alors on est un collectif d'architectes, constructeurs et constructrices. Donc on est basé à Saint-Jean-en-Royan et notre particularité, c'est que on dessine les projets et on les construit nous-mêmes, souvent en chantier participatif, dans l'espace public. On fait du mobilier urbain, de la micro-architecture, des projets un petit peu plus artistiques. Voilà, c'est assez varié.
4: Cet espace de la cour du centre social, il a été ciblé déjà dans une étude avec le CAUE il y a quelques années pour être un point de départ d'une future intervention paysagère. C'est une cour qui est en surchauffe, qui est toute bitumée, avec un seul arbre qui est malade, qui va sans doute être coupé. Donc le but de cette action, ça serait de, via une intervention culturelle et artistique, venir proposer des nouveaux espaces ombragés et de travailler en lien directement avec les services techniques de la Comcom et de la ville de Saint-Jean pour pouvoir amorcer une débitumisation et un début d'action paysagère aussi dans le but de retrouver un peu de verdure dans cet espace. C'est un projet qui va se faire là jusqu'à l'été et donc on a prévu de faire plusieurs ateliers et temps public pour essayer de concerter un maximum de monde sur quels usages on pourrait proposer dans cet espace. Et ensuite, on viendra à l'été faire un chantier participatif avec des créneaux ouverts au public. Le but, c'est de pouvoir construire ce nouveau mobilier et cette nouvelle cour tous ensemble et pouvoir revitaliser et réembellir et revitaliser cet espace public.
3: Et la première phase du projet, ça va être donc des ateliers avec les usagers, les usagères du centre social, donc des enfants, les animateurs, les animatrices, les différentes associations, pour essayer de comprendre un peu les usages existants et après on va essayer de dessiner ensemble le mobilier. Donc dans un premier temps, essayer de raconter des histoires autour de ça, ouvrir les imaginaires. Et après pendant le chantier participatif, le but ça sera de travailler notamment avec du bois et travailler avec une scierie locale. On va essayer de travailler avec la scierie pain si possible. Et pendant le chantier, le but ça sera d'amener les gens à essayer d'utiliser des outils, de faire un apprentissage de la construction dans l'espace public, tous ensemble. Et ce qui est intéressant aussi, c'est que donc ce projet, ça va être dans la cour du centre social, mais le but, c'est que ça devienne aussi un espace public pour la ville de Saint-Jean et qu'il soit ouvert aux habitants et aux habitantes aux horaires où les enfants ne l'utilisent pas.
5: Et du coup, est-ce qu'on sait déjà ce qu'on va pouvoir y trouver dans cette cour? Est-ce que vous avez déjà un peu des idées parce que vous avez déjà accompagné ce type d'aménagement? Ou est-ce qu'en fait, tout est possible et tout peut être imaginé?
4: On sait qu'on veut proposer quelque chose qui fait de l'ombre. C'était quand même la première demande. On sait qu'on a aussi envie de proposer une intervention qui artistiquement dépeint quelque chose aussi. Luna parlait de pouvoir construire un peu un récit commun, de mobiliser les imaginaires. Donc le but, c'est aussi de pouvoir témoigner un peu de ce qui se passe ici, de comment on fabrique des choses dans le Royan, de quelles matières on utilise dans le Royan. Donc ça peut se traduire et par la forme et aussi par les matériaux et de tout ce qu'on va faire ensemble pour ce projet. Sinon, au niveau purement des usages, donc on a déjà discuté pas mal avec les animateurs et animatrices du centre social, mais le but justement, ça va être de pouvoir co-concevoir tout ça ensemble pendant les ateliers et les temps forts et de vraiment collecter toutes les demandes pour essayer de faire un aménagement le plus adapté. Nous, c'est comme ça qu'on travaille aussi. On n'arrive pas avec des projets sur catalogue, mais on est vraiment au cas par cas. Et le but, ça va être de mener un diagnostic assez poussé là dans la première phase pour pouvoir dessiner un projet le plus adapté possible à tous ces différents usagers qui traversent cet espace.
3: Et donc la journée, on va avoir des créneaux d'ateliers avec des publics spécifiques, avec des ateliers construits pour chaque public. Et après, le soir, on va avoir un temps plus ouvert où là, on sera en plus en mode bureau d'accueil des suggestions, des doléances. On va essayer de récolter un petit peu des idées et ça va être plutôt un format ouvert et assez large. Et après, des choses plus spécifiques pour chaque public avec du dessin, etc., pendant la journée.
4: Et le but, c'est justement d'avoir ces temps forts publics à chaque étape. Donc là, à l'étape diagnostique, mais aussi quand nous, on aura commencé à dessiner un projet, de pouvoir le remettre en perspective, de nouveaux avis qu'on n'aurait pas encore consultés, pouvoir revenir avec les gens qu'on a déjà concertés au préalable pour pouvoir adapter encore plus le dessin. Et du coup, on aura des temps forts réguliers qui vont être là le 1er, le 21 avril, le soir. En sortie d'école, et on aura de nouveau deux temps en mai et un temps pendant le chantier en juillet pour célébrer tous ensemble ce qu'on aura pu construire. Et il y aura sans doute, donc là le chantier du mobilier se fait à l'été normalement, et on aura sans doute une inauguration en septembre qui sera peut-être complétée d'une après-midi de plantation participative avec les enfants, avec le public, tous ceux et celles qui veulent venir participer, et on pourra inaugurer ce nouvel espace tous ensemble en septembre, date à venir.
3: Mais donc la journée, on va avoir des créneaux d'ateliers avec des publics spécifiques, avec des ateliers construits pour chaque public. Et après, le soir, on va avoir un temps plus ouvert où là, on sera en plus en mode bureau d'accueil des suggestions, des doléances. On va essayer de récolter un petit peu des idées et ça va être plutôt un format ouvert et assez large. Et après, des choses plus spécifiques pour chaque public avec du dessin, etc. pendant la journée.
4: Et le but, c'est justement d'avoir ces temps forts publics à chaque étape. Donc là, à l'étape diagnostique, mais aussi quand nous, on aura commencé à dessiner un projet, de pouvoir le remettre en perspective, de nouveaux avis qu'on n'aurait pas encore consultés, pouvoir revenir avec les gens qu'on a déjà concertés au préalable pour pouvoir adapter encore plus le dessin. Et du coup, on aura des temps forts réguliers qui vont être là le 1er, le 21 avril, le soir. En sortie d'école, et on aura de nouveau deux temps en mai et un temps pendant le chantier en juillet pour célébrer tous ensemble ce qu'on aura pu construire. Et il y aura sans doute, donc là le chantier du mobilier se fait à l'été normalement, et on aura sans doute une inauguration en septembre qui sera peut-être complétée d'une après-midi de plantation participative avec les enfants, avec le public, tous ceux et celles qui veulent venir participer, et on pourra inaugurer ce nouvel espace tous ensemble en septembre, date à venir. Eh bien, nous, on est le collectif ETC et on travaille sur le projet de transformation de la cour du centre social La Paz avec la Comcom, la ville de Saint-Jean et le centre social. Et donc, il y a un mois, on a fait un premier atelier qu'on appelle de concertation. Donc, on est venu pour interroger les gens, les usagers et usagères du centre social sur ce qui se passe dans cette cour actuellement et surtout ce qu'on aimerait pouvoir faire dans cette cour. Et donc, nous, on a récupéré toute cette matière de concertation et là, on en a fait un premier projet. Donc on a dessiné une esquisse en essayant de prendre en compte tous les retours, en les mettant aussi en confrontation avec les contraintes budgétaires de planning de réalisation de projet, etc. Et donc là, on revient avec un premier dessin qui est une proposition pour que tout le monde puisse donner son avis, nous faire des retours, proposer des nouvelles choses, peut-être des choses mieux. Et le but, c'est qu'ensuite, nous, on puisse... de cette première base et de tous les retours, pouvoir dessiner un projet qui plaît à tout le monde et qu'on va pouvoir construire tous ensemble en juillet.
5: De quoi vous avez envie, vous, madame, dans la cour du centre social ?
6: Bon, moi, il me faut un petit coin d'ombre, là. Celui-là me va bien.
5: Qu'est-ce qu'on voit, là ?
6: C'est des assises, c'est ça, des bancs des, et un coin ombragé. Parce que pour le moment, on ne peut pas aller dans la cour, c'est en plein soleil.
5: Mais vous, vous aimeriez utiliser la cour comment ?
6: Moi, je viens des fois le mardi après-midi pour faire des travaux d'aiguille ou tout ça. Et c'est vrai qu'on ne peut pas sortir parce qu'il fait trop chaud à la cour. On n'a aucun endroit pour s'asseoir. Donc, voilà.
5: Ça vous plairait d'avoir un endroit pour...
6: Un endroit convivial et...
5: Alors, il faudrait pouvoir s'asseoir, que ce soit confortable.
6: Voilà, tout à fait, oui, vu notre âge, oui.
5: Donc quoi, des petits coussins alors ?
6: Non, mais on peut amener nos coussins s'il faut. Mais voilà, il y a un endroit ombragé. Et puis avec la verdure, c'est vrai que c'est moche ce goudron. Hein. Moi, j'ai horreur de ça. Hein.
5: Alors, vous avez prévu de défoncer tout le goudron ?
4: Pas tout le goudron, mais une bonne partie. Là, même en regardant juste l'état du sol dans la cour, on voit bien que les gros arbres qui sont installés, ils ont aussi envie de sortir. Les racines, elles décollent déjà d'elles-mêmes le bitume. Le but, ça serait de pouvoir retrouver quelques îlots plantés, de pouvoir aussi venir recréer un peu de relief dans ce paysage qui est tout plat, et de pouvoir recréer et des espaces plantés et des espaces qui, dans le futur, vont donner de l'ombre. Donc, de penser à replanter des arbustes qui vont grandir. Dire et de pouvoir en même temps créer des zones ludiques, des zones où observer, des zones où gratter la terre et de retrouver un peu de diversité dans le paysage de la cour du centre social.
6: Il y a beaucoup d'enfants qui participent à des activités et c'est vrai qu'ils n'ont pas d'espace, d'espace extérieur. Hein.
5: Tu vois quoi là sur ce schéma ?
7: Alors, ça a l'air d'être une esquisse de projet de la cour avec un travail de fresque au sol et au mur et peut-être même une scène.
5: Ce serait bien ça, une scène dans la cour ?
7: Bah ouais, parce que par exemple, rien qu'aujourd'hui, il y a eu un spectacle de théâtre des enfants. Ils n'avaient pas de scène, je pense que ça... Ça pourrait permettrait de faire des choses marrantes. Comme il y a souvent des petits spectacles, des petites représentations dans ces cours.
5: Et là, il y a quoi du coup autour du grand arbre ? Vous avez prévu quoi ?
8: Là, il y a autour du platane, on fait un grand îlot où on va décrouter, donc enlever le bitume pour. C'est plutôt là où se concentrent les jeux. Genre, il y aurait des traversées. Voilà, c'est d'avoir des parcours un peu avec des grumes d'arbres en mode pas japonais, avec différentes hauteurs, où les enfants ils puissent grimper aussi et traverser. Plutôt mi-plantation, mi-jeu, quoi. Et replanter aussi quelques arbres, pardon, parce qu'il faut remplacer le platane qui est en fin de vie.
4: Du coup, ce qui nous intéressait, c'était à la fois de dessiner un projet paysager et architectural qui améliore les usages et le confort, surtout de la cour, mais c'était aussi de pouvoir travailler un volet médiation et artistique, notamment dans les ateliers avec les enfants. Et donc on a choisi de travailler sur l'univers de la forêt et des paysages du Royan, d'où l'idée, comme le disait Benjamin, de retrouver aussi des sections un peu brutes de bois, de parcours qui font écho à cet univers. Et avec les enfants, on a aussi travaillé sur la création de petites créatures imaginaires dont les formes sont tirées de formes d'anciens outils du Royan et d'animaux qu'on peut trouver dans les forêts du Royan. Et le but, ce serait de pouvoir développer tout un petit univers autour de ces créatures imaginaires et de pouvoir les retrouver sous plusieurs formes un peu cachées dans la cour et qu'on puisse vraiment recréer un univers et un imaginaire propre dans cette cour.
7: Sur la fresque,
4: peut-être, ou peut-être des petites sculptures qui viendraient se cacher un peu partout et qui viendraient grimper sur le mobilier et les différentes structures.
7: Oh, j'adore.
4: Ça, c'est les formes qu'on a fait avec les enfants en utilisant les formes de scie, de pattes. On a fait des collages qui sont là et ensuite on a retravaillé ces formes pour les unifier et pouvoir faire une collection un peu de petits êtres imaginaires. Ils ont
7: ça,
4: des noms aussi.
7: C'est des sculptures à faire pendant le chantier participatif aussi.
4: Et bah, l'idée, c'est qu'il va y avoir un autre temps fort en juin. Et nous, on aimerait bien pouvoir les modeler avec les gens en juin et pouvoir les installer soit pendant le chantier de juillet, soit à l'automne, quand le chantier paysage sera aussi fini.
7: Donc en céramique.
4: Ouais, pourquoi pas.
7: Pas trop bien.
1: Céramique, bois, végétaux.
8: Peinture peut-être à la fin pour compléter la fresque. Éventuellement un travail de ligne au sol aussi qui rappelle un peu des courbes de niveau. Qui pourrait sortir de la cour du centre social, parce que l'idée c'est aussi de rappeler que quand c'est pas utilisé par les enfants, le périsco et tout, c'est un espace public qui est ouvert à tous. Voilà. Donc on va essayer d'aller chercher un peu dehors pour ramener les gens dedans. En gros, il y a le centre social qui prévoit une fresque sous le préau, sur un des côtés. Et dans le projet, nous, on aimerait qu'il y ait des lignes au sol qui guident un peu et qui accompagnent les îlots où on va décaisser et replanter. Et donc l'idée c'est de travailler ensemble pour que tout ça se rejoigne un peu sur ça grimpe un peu sur les murs, que la fresque du préau déborde un peu aussi ailleurs.
1: C'est compliqué de décrouter ou décaisser comme vous dites.
8: Bah, c'est fatigant. Il faut des gros outils.
4: Bon, s'il y a beaucoup de monde, ça peut aussi se faire à la main. Hein.
8: Oui, on peut faire un atelier participatif à coups de pioche et de baramine, mais c'est moins propre. Non, ça vient de l'ère du pétrole. C'est des choses qu'on étale avec des grosses machines, donc c'est plus facile de les enlever avec des grosses machines aussi, globalement.
1: Et Cécile, toi, pour la Comcom, quelle est toi ton envie, ton idéal pour ce projet ?
7: Alors du coup, l'envie de la Comcom, c'était surtout que ça réponde aux usages et aux envies et aux besoins des habitants, surtout par rapport à l'ombre du centre social. On sait bien que ce magnifique platane fait beaucoup d'ombre et qu'on aimerait en avoir aussi au-dessus du bac à sable et qu'il y ait un peu moins de bitume, c'est quand même dans l'air du temps. Du coup, voilà, on essaye de faire en sorte avec un projet participatif et avec le collectif ETC que ça réponde au mieux aux besoins.
1: Ça va bien avec les valeurs d'éducation populaire du centre social, ce projet participatif.
7: Oui, tout à fait. L'idée, c'était vraiment que ce soit un lieu qui profite à énormément d'usagers, donc principalement du centre social et du coup pour la communauté de communes à vocation intercommunale. C'est pas que les habitants de Saint-Jean, mais l'idée, c'est aussi que cet espace, cette cour, elle soit utilisée par les habitants, les gens de passage, qu'elle soit ouverte quand il n'y a pas les enfants et que les deux portillons sont fermés. Voilà, que ça devienne vraiment un espace public et que tout le monde puisse l'utiliser.
1: Tu crois que ça peut fonctionner dans les usages et les habitudes des habitants de se dire bah tiens, je vais bouquiner ou je sors avec mon enfant, je vais aller dans la cour du centre social?
7: Eh ben, on espère en tout cas, mais l'idée c'est aussi, ça nécessite que la signalétique soit revue, que les habitants aient l'information que la cour du centre social va être ouverte, qu'elle peut être utilisée par tous les habitants, les collectifs, les gens qui ont envie de venir pique-niquer un midi. Et si c'est un espace en plus qui a été travaillé, sur lequel il y a des aménagements qui sont faits pour, il y a quand même des chances que ça marche.
1: Par exemple, pique-niquer.
7: Pique-niquer, effectivement, venir lire un bouquin et puis se mettre à l'ombre parce qu'il y en aura plus, jouer avec son enfant au bac à sable. Voilà, c'est quand même un espace qui est central dans la commune de Saint-Jean et ça va être intégré du coup dans tout ce qui est aussi la rénovation des espaces urbains.
1: Et du coup, il va falloir un peu aménager entre les usages et du centre social et les usages des gens du village.
7: C'est ça. Alors là, du coup, l'idée des ateliers, c'était que ce soit ouvert à tout le monde, pas uniquement les enfants, le périscolaire et le centre de loisirs, mais aussi les collectifs, les personnes qui viennent tricoter et papoter, les voisins qui passent, gare à vélo ou d'autres associations. Voilà, pour que tout le monde puisse donner son avis en fonction de tous les âges.
1: Et toi, qu'est-ce que t'en penses de leur proposition ?
9: Ça a l'air bien sympa, hein ? Un peu plus d'ombrage artificiel, de verger.
10: Ouais,
9: c'est chouette, un peu de verdure. On aura envie d'y aller aussi.
1: Toi, est-ce que tu l'utiliserais, la cour du centre social, si elle était accessible ?
9: Ah, je pense que, en tout cas, avec les enfants, ouais, c'est sûr. On viendrait le week-end ou... Ouais. Ouais, je pense. Oui.
1: Pour faire quoi ?
9: Ben, tu vois, faire du vélo, faire... Enfin, du vélo, pour les petits, j'entends. trouver un peu de zone agréable avec des ombrages, des petits jeux ludiques. Bon, c'est vrai qu'il n'y a pas tellement ça actuellement, donc ouais, carrément, c'est sûr.
5: Ça manque de place et de jeux.
9: Ben, pour les tout petits, je dirais que oui, quand même. Ouais. En tout cas, de zones agréables, ombragées, avec ouais, tous ces petits jeux ludiques, sympa quand même. Ouais.
11: Il fallait retrouver de la terre pour pouvoir faire pénétrer l'eau dans le sol et que la terre elle redevienne vivante en dessous. Tu te souviens ?
12: Ouais.
11: Et du coup, nous, on aimerait bien pouvoir libérer la terre à trois gros endroits, dont un gros endroit autour du platane, parce que t'as vu, ses racines, elles essaient déjà de sortir, et de pouvoir replanter des choses en dessous.
12: D'accord.
11: Ça t'irait ?
12: Oui.
11: Et du coup, aussi, on aimerait bien pouvoir construire des choses. On construirait une grosse structure comme ça, là, où on peut se poser autour d'une table, où on peut grimper aussi ici, et pouvoir avoir un petit parcours avec du bois, là, au milieu, à côté du platane. Ça aussi, ça irait ?
12: Ouais.
11: Ouais, super.
5: T'as l'air d'accord sur tout ?
11: Tu veux critiquer ou pas ? T'as d'autres idées ?
12: Ouais, j'ai plein d'autres idées.
11: Vas-y, dis-moi.
12: Eh ben, faire une cabane dans un arbre géant.
11: Ah ouais, une cabane, ça serait stylé. Bah déjà, ça va pouvoir faire un peu cabane. Et aussi, on aimerait bien... Ah, je t'ai pas dit, on aimerait bien faire de la peinture sur les murs aussi. Mais ça, vous allez peut-être faire avec Corentin. Toi, t'es dans le groupe qui ont commencé à dessiner le projet avec Corentin ou pas ?
12: Non.
11: Bah, peut-être qu'on pourra le faire tous ensemble. Et on va aussi faire des lignes au sol, regarde. Et là, ça pourra faire un peu jeu aussi. C'est pas une cabane fermée, mais ça pourra faire un peu jeu sur le bois en dessous du platane.
12: D'accord.
5: Toi, t'en penses quoi de la cour, comment elle va changer ?
12: Bah, ça me plaît énormément. Ça fait un beau truc et de l'herbe en plus.
13: Moi, ça me plaît l'idée de changer un peu la cour. Comme ça change un peu les habitudes.
5: Ce serait quoi la cour idéale ? Ce qui serait vraiment trop super dans la cour.
12: Qu'il y ait plus de place pour faire plus de choses.
5: Comme quoi ?
12: Bah, je sais pas, moi, du foot dehors, des balles assises, tout ça, mais dehors sans le préau. En plus du préau. Parce que dans le préau, bah, il y a juste des lignes rouges, mais elles commencent à être vieilles. Donc on les voit plus trop.
13: Plus coloré, moi, ça me plairait, ça serait joli.
5: Et t'aimerais bien faire les fresques quand ils vont peindre sur les murs ?
13: Ah oui, oui, oui.
5: Et est-ce que ça manque de jeu dans la cour ?
13: Ça va, en vrai. Ici, il y en a plus. Franchement, c'est bien, mais là, déjà, c'est très bien comme ça.
12: Si vous installez un parc, ce serait bien. Un parc, genre d'un toboggan ou des balançons, ce serait mieux. Hein.
14: Si les enfants peuvent pas y aller, c'est un peu...
11: Ça dépend pourquoi. Si on plante par exemple du mélange de prairies ou de l'herbe ou peu importe, il faut pas que ça soit piétiné au moins dans un premier temps, oui, le temps que ça pousse. Temps, ouais. Et après, ça peut s'ouvrir. Oui, ouais. Après,
14: ça va. Il y aura un temps. Parce que là, souvent, c'est clôturé, donc c'est cool d'amener de la verdure. Mais si en vrai, on peut pas en profiter, que les enfants peuvent pas s'intégrer dedans et aller se cacher. Ouais. C'est un peu dommage de leur priver de l'espace, quoi.
5: C'est possible, ça, de laisser des espaces avec des plantations, mais complètement ouverts ?
11: Et bah oui, c'est possible. Dans un premier temps, il faut quand même éviter qu'ils soient piétinés, sinon ça pousse pas. Mais il y a plusieurs solutions. Là, par exemple, on en a mis plusieurs images. Il y a des images de ganivelles, mais il y a aussi des images où c'est juste des poteaux en châtaignier avec de la corde, donc c'est aussi moins cloisonné. Et en fait, ça part aussi d'un processus de médiation avec les enfants. Et le fait de juste dire il faut pas piétiner, sinon ça pousse pas, ça marche aussi, encore plus quand on a planté avec les enfants. Donc ça peut aussi être une solution et pouvoir réouvrir dès que ça a commencé à pousser aussi, évidemment.
5: Toi, t'aimerais quoi dans la cour ?
15: Bah, déjà, des poteaux de rugby, des vrais cages de foot. Et sinon, ce qu'on va faire dans la cour, ça va être bien. Je pense que dans tous les cas, ça va être bien. Vu comme du moment où c'est des nouveaux trucs, du coup, tout ce qui est nouveau, c'est bien. Bah, sauf si c'est des choux de Bruxelles. Hein.
5: Ok, alors on plante pas de choux de Bruxelles dans la cour du centre social.
16: Alors, qui a des parents bûcherons ?
15: Moi.
5: C'est vrai?
15: Bah, pas, en vrai, bûcheron moyen, mais il trouve des... Je connais beaucoup de bûcherons, quoi. Ouais.
8: Parce que nous, on a besoin de troncs d'arbres pour l'aménagement. Et du coup... Il faut aller les chercher, les ramener, on va faire des jeux... Bah, je sais pas, justement, on cherche du bois pour faire le projet.
15: du bois, bah, je demande à mon père demain.
5: Qu'est-ce qui manque et que ce serait super génial qu'il y ait dans la cour?
12: Un toboggan.
5: Un toboggan? Un grand, un petit?
12: Un grand.
5: Et le toboggan, il arrive dans quoi? Dans de l'eau? Dans du sable?
12: Dans l'eau.
5: Et une piscine, en fait.
12: Et en haut, il y aura une cabane dans les arbres et pour descendre un toboggan. Et on atterrissera dans la piscine.
5: Et vous, est-ce que vous êtes usager du centre social?
16: Eh bien, ce qui est drôle, c'est que moi, ma fille, elle était en grande section, donc elle allait assez peu dans la cour jusque-là. Et là, ça va bientôt être son terrain de jeu. J'ai l'impression que les grands, ils jouent tout le temps dehors. J'ai pas très bien compris, mais du coup, j'ai l'impression que ça va être le début. Donc moi, je connais pas très bien la cour. J'ai jamais trop observé les usages.
12: Je veux un toboggan qui atterrit dans la piscine.
16: Ah oui, d'accord. Toboggan, mais il n'y a pas de toboggan, il n'y a pas de piscine.
12: Toi, tu veux les tout mettre.
16: Oui, il suffit de les mettre. Il suffit de les construire.

0: un acteur tout aussi incontournable sur le Royan, c'est le centre social La Paz avec Patricia Chapuis. Il y a un peu deux choses qu'on va mettre en avant pour cette deuxième partie d'émission. D'abord, c'est l'aménagement de votre cour du centre social, une cour qui sert à plein d'usagers et d'usagères, les enfants, les seniors, la gym, tous les habitants. On a même déjà fait des plateaux radio dans cette cour et on va en faire d'autres prochainement. Elle est en cours de réaménagement.
1: Alors oui, donc c'est dans le cadre de la CTEAC par rapport à la communauté de communes qui a, parce que donc c'est quand même les propriétaires de cet espace qui se sont dit que ça serait bien de flécher en fait un projet de réaménagement de cette cour, en sachant que aussi cette cour pourrait devenir un vrai espace public. Effectivement, elle est énormément utilisée par le centre social par ses activités, mais à d'autres moments, notamment les week-ends ou après 18h, c'est pas forcément utilisé. Donc arriver à transformer cet espace en espace public qui pourrait être un petit peu réquisitionné par le centre social à des moments et à d'autres moments ouvert à tous, notamment les après-midi, voilà. Donc dans le cadre de ce projet, la CCRV a fait appel au collectif ETC, donc c'est un collectif d'architectes qui travaille quand même avec de la médiation et plutôt des chantiers participatifs. Ils sont là pour faire avec les habitants et ils ont une démarche qui correspond assez bien du coup à la démarche qu'on peut avoir dans les centres sociaux.
0: Oui, ETC c'est des architectes constructeurs, ils sont basés à Saint-Jean et ils sont justement juste en face de l'épicerie sociale basée donc à la fabrique dans la zone industrielle là-bas, zone des planches, impasse des planches, et effectivement ils ont une démarche assez d'éducation populaire qui va bien avec le centre social.
1: Exactement. Donc on a pu commencer ce projet en groupe de pilotage forcément en amont, et il y a d'abord eu un premier temps de concertation avec les habitants le 21 et 22 avril où les personnes de TC en fait ont proposé en fait de se projeter sur qu'est-ce que autant les assistantes maternelles qui utilisent cette cour, les personnes âgées qui l'utilisent pour la gym adaptée, les autres personnes un peu plus âgées de bobine et papotage, les enfants, les animateurs, les salariés du centre social. Donc ils ont passé en fait le 22 journée, le 21 et 22 avril, à essayer de rencontrer en fait tous ces acteurs avec différents outils selon les publics, parce que pour les enfants, ils avaient mis en place des ateliers de médiation qui étaient assez intéressants aussi et à la portée des enfants. Et de là, en fait, ils ont vraiment recueilli en fait tous les désirs de tous ces publics différents. Là, on arrive donc dans une deuxième phase parce que ça y est, ils ont réfléchi à un projet en fonction de toutes ces récoltes. Et donc ce soir, de 17h à 18h30, ils reviennent dans la cour, pareil, pour rencontrer et les enfants et les familles et toutes les personnes qui le désirent, pour pouvoir expliquer ce qu'ils envisagent comme aménagement et voir si ça colle ou pas en fait avec les attentes de chacun. Donc moi j'ai de la chance d'avoir eu une réunion avant avec eux, donc effectivement leur aménagement donne envie. Je pense que ça répond aux attentes de tout le monde, et cette cour risque d'être transformée et bien transformée pour que tout le monde puisse profiter, autant pour se poser que même des parents avec leurs enfants. Je pense que oui, ça va correspondre à peu près à tous les usages.
0: Parce que pour avoir échangé aussi avec le collectif ETC qu'on avait interviewé justement pour le petit Mac de La Paz, donc comme peut-être vous le savez, chers auditeurs, auditrices, il y a un magazine trimestriel fait par les salariés du centre social. Donc j'avais interviewé quelques personnes, enfin les deux porteuses de projets de ETC. Il y a un enjeu à effectivement recueillir l'idéal, les rêves, les besoins, les envies, et puis essayer que ça rentre les uns avec les autres, que ce soit complémentaire. J'imagine pour pour eux, ça doit pas être évident. Qu'est-ce que toi, t'as retenu de ces temps-là, du 21-22 avril, dans les besoins qui ont été exprimés, globalement?
1: Dans les besoins, ça, on s'y attendait, hein. Il y a vraiment, on reste sur une cour qui est en bitume, qui est insupportable l'été, parce que et on a que, finalement, un gros platane au milieu de la cour pour avoir de l'ombre. Donc, il manque vraiment cette idée de pouvoir créer de l'ombre. Et effectivement, dans leurs esquisses, ils ont pu réfléchir à une structure qui pourrait justement accueillir un public et que ce public soit à l'ombre. Donc une structure en bois et voilà, ça collerait. Je pense qu'après, il manque quand même aussi de la végétalisation et c'est ce qui ressortait des ateliers en amont. Et voilà, donc on va essayer déjà d'enlever ce bitume au plus possible et créer un peu plus une zone verte, quoi, pour que ce soit plus agréable.
0: C'est vrai qu'elle est un peu d'une autre époque, cette cour.
1: Ah ben oui. C'était la cour de mon école quand j'étais enfant.
0: C'est vrai que peut-être les architectes réfléchissaient les choses autrement. C'est normal, chaque époque fait avec ses réalités et que maintenant on est dans une époque avec un changement climatique assez important et que la question de l'ombre, je pense au bac à sable là qui est au fond, c'est plus possible de laisser des enfants de 3 ans, même une demi-heure, dans un bac à sable. En plein soleil. C'est plus possible. Ça.
1: Mais c'est justement même sur cette partie-là, ils ont imaginé en fait l'abriter pour que les enfants puissent être à l'ombre. Et puis après, effectivement, aujourd'hui, comme en sondant les enfants de 3-6 ans, bah, leur grand jeu, c'est tourner autour du platane. Donc on peut peut-être imaginer en fait d'autres aménagements, même si on garde ce platane, mais voilà, avec un petit peu une petite butte ou des choses un peu plus élaborées en fait.
0: Pour continuer à jouer, à voilà. Courir. Que va devenir ce platane? Il y a toute une polémique autour du platane.
1: Ouais, la polémique du platane, épisode, je sais pas. 112. Donc le platane apparemment n'aurait pas le mauvais champignon, le chancre, je n'ai plus le terme.
0: Ah, ça a bougé encore, voilà. Cette histoire. Ah là
1: donc
0: là,
1: il n'est pas forcément, on ne va pas l'abattre.
0: Il n'est pas malade.
1: Il est malade, il a un autre petit virus, donc qui fait qu'il est quand même malade et qu'il ne va pas encore survivre 20 ans. Ça, on le sait, mais il peut encore, voilà, être là encore 3-4 ans à terme, bah voilà. Mais pour l'instant, il ne sera pas abattu, ce qui est plutôt bien parce que là, je pense que le centre social allait encore perdre. Déjà, nous avons perdu notre carapace. Si on perdait en plus le platane, alors là, ça allait faire beaucoup pour 2026.
0: On dénature complètement le centre social. Bon, c'est bien, vous avez des nouvelles toutes fraîches du platane. Voilà. Qu'est-ce que toi, tu penses de ce travail avec le collectif ETC? C'est la première fois peut-être que tu bosses avec un collectif d'architectes comme ça?
1: Alors non, parce que il y a plus d'une dizaine d'années, on avait déjà travaillé comme ça avec un collectif qui s'appelait Existe sur le projet de réaménagement du quartier des Chaux. Et là, je vois que c'est à peu près toujours la même dynamique. Je trouve que c'est très intéressant d'avoir des personnes extérieures, en fait, finalement, au territoire, qui viennent avec déjà d'autres idées et qui arrivent à mobiliser finalement les usagers. On avait vu avec Exist, finalement, on avait réussi à toucher tous les publics qui habitaient au quartier des Chaux, alors que moi, j'arrivais à l'époque, mais c'était pas évident de mélanger les publics qui pouvaient avoir entre les personnes plutôt âgées, les familles. Et il me semble que travailler avec ETC, on arrive à ça aussi, d'arriver à mélanger tous ces publics que nous, on accueille. Et où je pense qu'on prend peut-être pas tout le temps aussi de le faire. Que voilà.
0: Et du coup, les gens répondent plutôt présents, sont là.
1: Oui.
0: Étaient là les 21-22 avril.
1: Oui, et puis j'espère qu'ils seront là encore ce soir. Et c'est vrai que oui, c'est intéressant aussi de donner aussi cette possibilité aux habitants de pouvoir dire ce qu'ils aimeraient. En fait, on a l'impression de quoi. Je pense que les habitants souvent se disent, ben nous. Voilà, on doit utiliser le centre social, on doit mettre nos enfants là-bas, mais on va pas nous demander forcément notre avis. Et je trouve que c'est chouette, en fait, de pouvoir demander l'avis des familles ou des autres usagers, en fait.
0: On n'a pas l'habitude de donner son avis, mais quand on nous le demande, voilà. peut-être que ça crée d'autres dynamiques. Mmh. Donc ce soir, bah, rendez-vous au centre social à 17h. Mmh. Radio Royan sera là, évidemment, pour faire un petit micro-trottoir, récolter aussi un peu les, bah, voilà, vos avis, vos réactions par rapport aux propositions de TC. Et après, comment ça continue ce projet alors?
1: Eh ben, ça va continuer avec un chantier participatif qui aura lieu du 13 au 17 juillet. Donc ce chantier sera ouvert en fait à qui veut venir donner une heure, deux heures de son temps, une journée, pour justement créer ces structures, ces aménagements. Il y aura aussi un moment des temps avec les enfants de l'accueil de loisirs, parce que là on sera dans le plein boom aussi de l'accueil de loisirs de l'été. Donc ça risque d'être un chouette chantier vivant, il me semble, dans la cour du centre social. Et il y aura un dernier temps qui sera plutôt à l'automne, parce que effectivement, quand on parle végétalisation, il va y avoir plantation, et que on va pas planter des choses en juillet en plein cagnard. Donc du coup, il y aura un dernier temps et certainement une inauguration plutôt à l'automne. Donc là, les dates sont pas encore trop définies.
0: Et évidemment, à la radio, on va vous suivre, on va passer sur le chantier participatif et voir comment ETC accompagne les gens à construire avec eux, parce que c'est quand même une dynamique assez chouette, assez novatrice aussi. Super pour cet aménagement de la cour, dis donc.
1: On a hâte de voir.
0: On vous tient au courant sur les ondes, ne vous inquiétez pas. Bonjour Aluna de ETC.
2: Salut.
0: Alors vous êtes en plein chantier dans la cour du centre social. Est-ce que tu peux peut-être rappeler comment ce projet s'est monté et puis où est-ce que vous en êtes?
2: Alors c'est un projet en partenariat avec la CCRV autour du projet d'éducation artistique et culturelle. Donc c'était un projet à la fois culturel et un petit peu d'aménagement pour transformer la cour du centre social, qui est pour l'instant plein de bitume, avec pas beaucoup d'ombre et pas très décoré. Donc on a commencé par des ateliers pour savoir un peu les besoins, comprendre ce qu'on pouvait faire dans cette cour, et aussi commencer à activer les imaginaires autour de la forêt, d'un nouveau jardin dans cette cour. Donc on a dessiné une petite structure, on a fait des ateliers céramiques, on a fabriqué des petites créatures qui vont se cacher un petit peu dans la cour. Et donc là, on a commencé le chantier de cette structure-là, qui est un grand mobilier, donc un grand banc avec une petite toiture pour faire de l'ombre. Et voilà.
0: Et j'imagine que la question de l'ombre avec les canicules qu'on a vécues en ce début d'été 2026, c'est vraiment un enjeu hyper important aussi pour vous en tant qu'architecte constructeur.
2: Oui, complètement. C'est vrai qu'on voit qu'il y a deux petits arbres là qui font pas beaucoup d'ombre, et on va essayer d'en amener un petit peu plus. On a essayé de réfléchir aussi à comment on positionnait dans la cour par rapport à l'orientation du soleil, où est-ce que c'était le mieux d'avoir de l'ombre. Donc au final, là, au fil de la journée, ça va quand même prendre une bonne partie de la cour sur le côté droit. Donc ça va être chouette, et puis les gens vont pouvoir manger en dessous, et les enfants, ils nous ont dit aussi qu'ils pouvaient faire des spectacles. Souvent l'été, là, on a vu en fin de semaine, vendredi dernier, il y avait le spectacle de fin de semaine avec l'accueil de loisirs. Donc c'est cool, ça va faire une petite scène. Et ouais, le chantier sous la canicule, c'est, c'est éprouvant.
0: Et alors cet arbre au centre de la cour qui a fait parler de lui, il devait être enlevé et puis finalement pas, qu'est-ce qui devient?
2: Alors ouais, c'est pas le fameux champignon qui aurait pu causer cette disparition immédiate. Donc on n'est pas obligé de le couper tout de suite, mais il est quand même bien malade, donc il va pas durer non plus des années et des années. Donc le but, c'est de replanter des arbres déjà un petit peu matures dès cette année pour qu'ils aient le temps de grandir un peu et de pouvoir faire de l'ombre au moment où on va devoir couper le platane dans quelques années.
0: Et est-ce que vous aviez prévu de décrouter la cour, et c'est prévu?
2: Oui, on va essayer de faire d'enlever une petite partie du bitume, pas en entier, parce que c'est quand même une grosse surface, mais d'enlever notamment autour de l'arbre, pour que l'arbre y retrouve un petit peu de terre naturelle autour de lui, de replanter sous l'arbre aussi, et d'en enlever aussi de l'autre côté, là, près du mur, et de faire des petits îlots de végétation avec les services techniques, normalement, en collaboration.
0: Du coup, là, on est au mois de juillet. Comment se poursuit le chantier? C'est un peu décalé à l'automne?
2: Ouais, toute la partie plantation et décroutage, on va faire ça plutôt à l'automne, puisque les végétaux, ça se plante pas en plein été, sinon ça marche pas.
0: C'est toujours sous forme de chantier participatif, comme là, ce chantier pendant l'été?
2: Ouais, carrément. En plus, pour les enfants, c'est super de pouvoir lancer des graines, planter des petits végétaux. En général, c'est des chouettes moments, les plantations collectives.
3: Du coup, c'est des chantiers participatifs aussi avec... Là, on est dans un centre social. C'est aussi avec les usagers, usagères et souvent les enfants, non?
2: Ouais, complètement. Bah, là, il y a l'accueil de loisirs toutes les semaines. Donc, c'est des enfants, je crois, de 5 à 10 ans à peu près. Donc, demain, on accueille 4 groupes d'enfants d'âges différents qui viennent un peu finir la structure, mettre les planches pour les bancs, les poncer, mettre la lasure, le protéger, le rendre un peu beau pour qu'il soit terminé et à la fin de la semaine.
3: Et pour vous, en tant qu'architecte constructeur, c'est important de ne pas faire tout seul, ou en tout cas d'impliquer les gens qui vont utiliser l'espace?
2: Oui, carrément. On se rend compte aussi que quand les gens y participent au chantier, après, ils ont aussi plus envie d'utiliser l'espace puisqu'ils ont été conviés pour le fabriquer. Et puis là, pour les enfants, ils sont venus nous voir là toute la semaine, ils regardaient à travers les barrières. Ah, mais vous faites quoi là? Donc on s'est essayé de leur montrer les dessins, de leur dire ah ouais, t'as vu, on est à cette étape là, demain on va faire ça. Puis quand on a levé les grands portiques et la toiture, et c'est là, waouh, trop stylé.
3: Donc y a un côté éducatif aussi à ça, quoi.
2: Ouais, en tout cas, on essaye de leur montrer, voilà, ça c'est du bois, c'est tel type de bois, c'est du pin Douglas, ça vient de tel endroit, ça a été coupé à la Syrie, à Saint-Hilaire. On essaye de leur transmettre des petites infos.
3: Et les personnes âgées ou les autres usagers du centre social?
2: Voilà, les personnes âgées avec la canicule, même nous, c'était déjà un peu dur, donc on leur a pas forcément... Enfin, il y a eu les flyers et tout, on leur a pas forcément proposé directement. Mais par contre, il y a Vanessa qui est passée, qui nous a aidés sur une matinée, Johanna aussi. Donc il y a eu quelques personnes qui travaillent dans le centre social qui sont venues nous aider sur quelques heures, notamment pour lever les portiques. Là, on était 5-6 avec les animes aussi, à lever tous ensemble, c'était super comme moment.
3: Alors Ben, toi tu fais aussi partie d'ETC et tu es sur ce chantier réfection de la cour. Qu'est-ce que tu es en train de faire?
4: Je suis en train d'ajuster le modèle 3D en fonction de l'avancée du chantier là, pour préparer la suite. Du coup, voilà, pour voir ce qu'il reste à faire, les derniers morceaux de bois à couper, à assembler, pour préparer l'atelier de demain, parce que là on travaille entre nous, mais demain il va y avoir... les enfants du centre social qui vont nous aider, donc faut que ce soit un peu plus, qu'il reste les parties faisables avec les enfants, quoi. Et notamment quand il y a du public, t'as pas trop le temps de réfléchir aux choses que t'as pas, qu'il faut résoudre les petits problèmes, quoi. Donc on essaie de le faire aujourd'hui et pour être tranquille demain et pour accueillir les enfants tranquillement.
3: Est-ce que c'est un chantier qui est un peu dans ce que vous avez l'habitude de faire? C'est-à-dire que ça se passe toujours un peu comme ça, avec plusieurs étapes, des chantiers participatifs et puis voilà, de l'accueil régulier?
4: Ouais, nous on aime bien surtout impliquer les publics divers et variés dans les projets, surtout les gens qui vont l'utiliser. Du coup, là, il y a eu plusieurs ateliers à la conception. On essaie, pendant la fabrication, d'impliquer du monde. Voilà, on va essayer de faire quelques ateliers avec les enfants. Et puis, le chantier se poursuit normalement, on espère, à l'automne, pour pouvoir faire des plantations. Et ça, c'est pareil, ce sera des temps collectifs. D'ailleurs, je pense qu'on fera un petit appel aux gens proches du centre social pour récupérer des plants de choses à planter dans la cour. Et genre framboisier, fraisier, petit arbuste, des vivaces, ce que les gens auront pour. Et on essaiera de faire une palette végétale, plan de plantation avec ça, quoi. On va aussi acheter quelques arbres parce que le but c'est quand même de planter, qu'il y ait des grands arbres qui poussent pour faire de l'ombre.
5: Alors, nous, on s'appelle le collectif ETC. On est des architectes. Est-ce que vous savez ce que c'est, des architectes?
6: Oui, mon père, c'est quelqu'un qui construit avec du bois, un peu.
7: C'est ceux qui font les dessins et ceux qui font les plans de la maison, qui font un peu tout.
5: Voilà, exactement. C'est plus ça. Les architectes, c'est les gens qui font les dessins. D'abord, ils dessinent. Ils demandent aux personnes si ça va, s'ils sont d'accord, etc. Et après, ils organisent le chantier. Il y a des entreprises qui viennent, qui construisent, par exemple des charpentiers. Et les architectes, eux, ils vérifient que tout ressemble bien au plan qu'ils ont dessiné pour qu'à la fin, ce soit bien construit. Donc nous, on est architectes. Ça veut dire qu'on a été formés à faire, à dessiner, à concevoir, à réfléchir aux formes, comment ça va, quelle forme ça va avoir, quels usages on va avoir, en quel matériau ça va être fait, est-ce que ça va être en béton, en bois, etc. Mais comme nous, on trouvait que c'était intéressant aussi de faire du chantier, on est architecte, mais on est aussi des artisans. Donc, on construit ce qu'on dessine. Ça n'existe pas vraiment dans la vie. D'habitude, il y a ceux qui dessinent, ceux qui construisent. Mais nous, on fait les deux en même temps. Donc ici, pour ce projet, on a dessiné et on construit le projet.
6: Vous venez d'où ?
5: Alors, notre association, elle est basée ici, à Saint-Jean-en-Royans. Vous voyez le grand bâtiment de la fabrique ? C'est là où il y a, dans la zone industrielle, là-bas, là ?
6: Oui.
5: Il y a un grand bâtiment avec la façade penchée. Mmh. Et bien, là-dedans, il y a notre atelier et nos bureaux. Et nous, on va travailler un peu partout en France, parfois même aussi ailleurs, en Europe. On prend notre camion, on met tous les outils dedans, on va sur le chantier et on fait avec les gens là où on va travailler un peu partout. Donc, on travaille dans plein d'endroits différents. Et c'est une des premières fois qu'on travaille ici. Donc on est très contents.
6: Pourquoi vous avez des casques quand vous travaillez ?
7: C'est des casques anti-bruit, c'est pourquoi ça abîme les oreilles.
6: Il y a du son dedans ?
5: Non, il n'y a pas de son. C'est des casques anti-bruit. Et en fait, quand on travaille, c'est important de faire attention à son corps parce qu'on n'en a qu'un. Donc il faut mettre des gants parfois quand on a besoin, mettre des casques, se protéger les yeux quand on fait certaines choses comme les étincelles. Et surtout, faire attention à son dos. Pas porter des choses trop lourdes et les porter dans les bonnes positions. Sinon, après, on finit par avoir le dos tout cassé.
8: Du coup, le projet, là, c'est un projet sur la cour du centre social. De manière générale, et il y avait Alizé Aluna surtout qui était venue faire de la concertation, vous poser des questions sur comment la cour était utilisée, ce qui vous plaisait, ce que vous auriez envie qu'il y ait. Et voilà, le début du travail, ça a été de poser des questions aux gens qui utilisent la cour, dont des enfants comme vous, les assistantes maternelles qui viennent deux fois par semaine là, les animatrices, tout ça. Et du coup, il en est sorti une liste de choses qu'on avait envie de voir dans la cour. La première demande, c'était de l'ombre et de la fraîcheur. C'est pour ça qu'il y a les premières choses qu'on va faire. Là, vous avez vu au-dessus du bac à sable, il y a un voile d'ombrage qui a été installé. Donc ça permet de pouvoir l'utiliser un peu plus longtemps dans la journée parce que sinon, il était en plein soleil. Et là, on est en train de construire une structure en bois, voilà, avec une ombrière au-dessus. Donc ça va permettre de rajouter un peu d'ombre entre les deux arbres de la cour. Donc ça, c'est la première phase. La première étape du chantier sur laquelle on travaille cet été et sur laquelle vous allez nous aider là. Je vais vous montrer le dessin après. Et après, on reviendra plus tard dans l'année, à l'automne, pour enlever un peu de bitume, d'asphalte autour du platane là et devant le mur pour pouvoir venir rajouter de la terre et planter des nouveaux arbres et des nouvelles plantes. Ça fera plus de fraîcheur aussi l'année prochaine.
6: Sur le... Pas le toit, là. Mais est-ce que vous allez faire... vous allez tout reboucher, les petits espaces, ou
8: non.
6: Vous allez laisser...
8: Ça va pas être couvert de tuiles, par exemple. Ça va rester comme ça. On appelle ça à claire-voie. C'est-à-dire que il y a un espace plein avec du bois, un vide, un plein. Et comme ça, la lumière, elle passe par endroits. C'est-à-dire que la pluie passe aussi. Mais voilà, le fait qu'il y ait deux grilles de bois qui se croisent, ça fait suffisamment d'ombre pour apporter un peu de fraîcheur en dessous. Et surtout, après, on va planter des grimpantes dans le coin de la structure, là où il y a de la terre, et espérer que ça grimpe dessus et que ça s'accroche.
6: Mais le bois, il va résister ou pas aux pluies, aux orages, au vent ? Ou ça va pas tenir pendant longtemps ?
8: Si, alors c'est une bonne question parce qu'effectivement on a l'image du bois qui pourrit en extérieur, mais il y a des essences de bois qui sont plus résistantes. Il y a des classifications et ça, par exemple, le bois qu'on utilise, vous voyez, il est un peu rosé. C'est pas, alors le chêne c'est résistant à l'extérieur, le châtaignier c'est pas mal aussi, l'acacia, tout ça c'est des bois feuillus qu'on trouve plus difficilement en Syrie, qu'il y a un peu dans nos régions quand même. Et ça c'est du Douglas, c'est un résineux, c'est un sapin particulier qui est, vous voyez, il est rose. Le bois, surtout à l'intérieur, on peut regarder. Les parties au cœur du bois sont plus résistantes, elles sont roses. Et ça veut dire qu'il y a des tanins dedans. Les tanins, il y en a dans le chêne aussi. Et ça fait que c'est plus résistant. ça empêche de pourrir. Les champignons, ils s'installent pas dedans et les insectes, c'est répulsif aussi. Et du coup, ça résiste à l'eau. Et c'est pas fait pour tremper dans l'eau. Hein. Faut pas qu'il y ait d'endroit où l'eau, elle stagne. Mais par contre, si l'eau, elle s'écoule et que ça ressèche derrière, il n'y a pas de souci. Je vous montre 30 secondes sur l'ordinateur le dessin, parce que c'est rigolo de voir une 3D. Alors, vous voyez, là, on est sous le préau, par là. Donc, on a modélisé le centre social, un peu les bâtiments autour, pour avoir l'emplacement de la cour, quoi, l'espace.
6: Mais vous allez mettre aussi les marquages ou pas?
8: Ça, c'est le platane. Ça, c'est le sol pleureur, ici. Donc, nous, on est en train de construire ça. On a mis le voile au-dessus du bac à sable. Et donc, nous, on va finir de construire ça. Je vous présenterai plus en détail la structure après. Mais l'idée, par la suite, c'est qu'on enlève le bitume le long du mur ici et autour du platane pour faire respirer le platane aussi, là, parce qu'il est un peu... On voit que ses racines, elles sont déjà en train de casser depuis un moment le bitume. Donc là, on va faire un îlot planté avec un peu de volume pour faire plutôt du potager, des petits fruits rouges, tout ça. Et on va planter un arbre dans ce coin-là pour faire de l'ombre. Ça vous plaît?
6: Ouais. Mais vous allez marquer les marquages ou pas?
8: Les lignes blanches?
6: Ouais.
8: Ouais, c'est le projet aussi. On va faire ça avec comme les lignes sur les routes, mais un peu comme des lignes de niveau sur les cartes. Je sais pas, vous voyez? Et nous, ce qu'on va faire avec vous, il y aura une table, il y a un banc en U, et là, il y aura une plateforme entière où on pourra s'asseoir et s'allonger en petit groupe. Et nous, ce qu'on va proposer de faire avec vous dans le temps qui nous reste ce matin, c'est de visser les premières planches de platelage, hein, donc tout ce qu'il y a autour, les grandes. On va faire plusieurs groupes avec les outils. Et du coup, on va faire ça, mettre en place, fixer le bois pour qu'on puisse s'asseoir après sur les structures. Donc on va commencer par les bancs. Si on avance un peu, on fera la table. Et voilà, avec tous les outils.
9: Tiens deux mains et t'appuies doucement.
8: C'est super ça.
6: Tu peux.
7: Et moi je fais la vis.
8: Là où on a fait les marques.
7: Jérémy, je fais la vis.
6: Là les deux.
8: Bah là il y en a quatre quand même, mais on les fait un par un.
6: C'est si bon pour percer.
8: On a le temps. Encore un tout petit peu. Vas-y.
6: Remonte là, Gilles.
8: Là tu peux remonter. Hop.
10: C'est un éclairage pour mettre la vis.
6: C'est une
7: ça ou pas?
6: Il y a une main ici aussi.
7: C'est une perceuse?
6: Ça ou pas?
10: Je vous montre un truc. Vous voyez ça c'est... Parce que depuis tout à l'heure, vous dites perceuse et visseuse. En fait, c'est le même outil, perceuse et visseuse.
6: Ça, on peut changer l'embout.
10: Et ça, on peut dévisser.
6: Ça se dessert et après,
10: hop,
6: on enlève.
10: Et on peut mettre soit une mèche, soit un embout pour mettre des vis.
6: Ça se détache normalement.
10: C'est la même chose.

0: Et qu'est-ce que tu penses que vous pouvez faire sur, ce, sur ces bancs là où il y aura de l'ombre?
1: Bah, manger dessus avec les tables, pique-niquer.
0: Lire des histoires?
1: Ouais. Bon, on pourra faire des loups-garous, s'amuser quoi.
2: Tiens, Clara, t'as
1: on va se mettre à l'ombre. Déjà, vu que voilà,
2: faut faire des trous.
1: C'est chaud. J'espère que ça va servir. J'en suis sûre que ça va servir. Du coup, on fait ça bien.
0: Ça fait plaisir, non, de faire quelque chose où
1: tu sais. Oui, ça fait très très plaisir de pouvoir aider. Là, on pourra être les prochains.
0: Et toi, qu'est-ce que tu penses qu'on pourra faire sur ces bancs et sur ces tables?
1: Manger avec les tables qu'on a, qu'on aura. Aussi, on pourra être à l'ombre, on pourra être au frais, bien, et voilà.
0: Qu'est-ce qui manque dans, le, dans la cour du centre social pour que ce soit vraiment super?
1: De l'herbe, et au moins on pourra faire des jeux dans l'herbe, on pourra s'asseoir et s'allonger dans l'herbe.
3: Il y a plein de trous à faire là, si tu veux.
2: Juste, on a besoin de la dévisser et refaire un trou.
0: Voilà. Est-ce que tu avais déjà fait ça, Clara?
1: Non, j'ai jamais fait. Mais ce que j'aime bien dans le centre, c'est faire des bricolages. Et en plus, on fait plein d'activités.
0: Et toi, tu fais partie de TC?
3: Et non, moi, je fais pas partie de TC. Je les connais bien. J'ai déjà vu pas mal de projets qu'ils ont fait. Et là, ils avaient besoin d'un peu de monde en plus pour les aider sur le chantier, pour travailler avec eux. Donc me voici.
0: Toi, t'es charpentier?
3: Non, je suis pas charpentier. J'ai plusieurs casquettes. Je fais un peu de construction, un peu de travaux en hauteur. Donc voilà. Et là, du coup, je suis sur ce chantier-là, au centre social La Paz. Et après, on va continuer pour faire du mobilier urbain pour la ville de Grenoble, toujours avec ETC. Donc je fais une petite semaine là pendant l'été en surplus pour, pendant les vacances quand il n'y a pas assez de monde.
0: Toi, ça te fait quoi de voir des enfants là, avec des perceuses?
3: Bah, moi, je trouve ça trop super que cette démarche-là, en général, parce que en fait, pouvoir aussi mettre la main à la pâte sur un endroit où on va vivre, qu'on va évoluer, je trouve ça trop chouette, et de savoir qu'on a mis une pierre à l'édifice de ça, autant en amont sur la concertation, de savoir ce qu'on a envie pour cet espace-là, et puis après de pouvoir l'avoir fait et pouvoir aussi apprendre, je trouve ça trop chouette. Même moi, je sais que à titre personnel, quand je suis impliqué sur des projets qui sont après sur mon territoire, je suis très fier aussi. Il y a une sorte de fierté qui arrive de pouvoir avoir fait une partie en tout cas. Donc non, c'est chouette et on se sent aussi plus impliqué. Donc c'est trop cool.
1: Hop, je vais essayer de faire le trou.
4: Voilà, vas-y. Attends, t'es bien sur le... C'est bien sur la croix, là?
1: Je crois pas.
4: Voilà, bien droit. Celle-là, elle est... Super, vas-y. Et voilà, parfait.
5: Bien, on est à l'ombre de la structure pour travailler maintenant.
0: Est-ce que c'est des bons ouvriers artisans?
5: C'est gênant parce qu'ils travaillent mieux que nous, quand même. Mais bien vertical, ça c'est super. Oui, c'est bon. Pour faire ressortir, on continue à faire tourner. Hein.
1: Je fais pareil, je suis percée.
6: Fin de ce magazine à portée de voix sur l'antenne de Radio Royan. À bientôt pour d'autres interviews et reportages.
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0: bienvenue dans l'agenda sur l'antenne de Radio Royan-Vercors pour cette semaine du 5 octobre. Nous allons débuter sans plus tarder par des informations d'ordre de service et aussi au niveau routier, quelques perturbations. C'est d'ailleurs le département de l'Isère qui nous communique la reprise des travaux de protection contre les chutes de blocs du Mont Barré jusqu'au 20 novembre. C'est donc une nouvelle phase de travaux qui démarre et qui consiste à conforter une dizaine de blocs rocheux instables et de renforcer et vidanger les ouvrages mis en place en 2018. Des travaux indispensables à la sécurisation pérenne de cette départementale 531, ainsi que des habitations des quartiers de Villeneuve et de Bénissart. Des héliportages, des opérations de mise en place de machines de fourrage et de vidange, des ouvrages nécessitent donc de ponctuelles et courtes coupures de la circulation dans ce secteur, limitées à 20 minutes chaque fois. Elles interviendront donc entre 8h30 et 17h la semaine. Plus d'informations, si vous le souhaitez, sur itinisaire.fr. Jusqu'au 9 octobre, des opérations de dépistage des maladies respiratoires et des cancers pour les fumeurs de plus de 50 ans. C'est la Pneumobile. Et des rendez-vous disponibles au 06 16 33 00 78. Voilà, numéro de téléphone en amont de rendez-vous sur différents sites, sur Saint-Jean-Royan et la chapelle en Vercors. Saint-Jean-Royan, le parking Intermarché qui accueillera donc cette Pneumobile le lundi 5 octobre de 14h à 17h. Après quoi, le mardi 6 de 9h à 12h30 et de 14h à 17h. Le mercredi 7 de 9h à 12h30. Cela se poursuit sur la place du marché de la chapelle le jeudi 8 de 9h à 12h30 et de 14h à 17h. Ainsi que le vendredi 9 de 9h à 12h30. Nous poursuivons avec un atelier organisé par Thanatosphère. Et il s'agit donc d'une prochaine rencontre d'un atelier. On ne mourra pas d'en parler à la chapelle en Vercors. Un atelier pour découvrir comment différentes cultures donnent sens au passage de la fin de vie. Pour en savoir plus, nous écoutons cet extrait sonore du Petit Mac de La Paz en compagnie de Patricia pour ce 8 octobre.
1: Le centre social a pu organiser deux sessions de printemps mortel, car nous sommes aperçus que la mort n'était pas forcément un sujet évident pour les habitants. Dans ce cadre-là, effectivement, nous avons décidé de continuer d'organiser ces ateliers pour laisser en fait des espaces en fait pour les habitants qui voudraient réfléchir ou s'informer en fait sur tous les sujets en lien avec la mort, la fin de vie, les obsèques et tout le reste. Donc n'hésitez pas à aller aussi sur le site internet de l'association Thanatosphère et à vous adresser au centre social pour avoir plus d'informations sur ces actions qui ont lieu de manière récurrente au centre social autour de la mort. Le centre social La Paz organise deux ateliers, on ne mourra pas d'en parler. Ces ateliers sont animés par l'association Thanatosphère. Le jeudi 8 octobre de 10h à midi à Vertapop, à La Chapelle en Vercors, le thème de cet atelier seront les rituels de transition d'ici et d'ailleurs, accompagner la fin avec sens et créativité. Cet atelier est gratuit et libre. N'importe qui peut se rendre à cet atelier.
0: Et sachez que des navettes sont organisées pour rejoindre la chapelle en Vercors depuis Saint-Jean-en-Royans. N'hésitez pas à vous renseigner auprès du centre social La Paz. Actualité local, toujours avec une mobilisation autour des pesticides en Sud-Grésivaudan ce samedi 10 octobre à l'initiative d'un collectif d'habitants avec le soutien de Génération Future, Greenpeace, la Confédération Paysanne, Cancer Colère et d'autres. Et une manifestation est prévue sur le parking du stade de Vinay, donc samedi. Le collectif clame, selon un communiqué, que les pesticides tuent, notamment en Isère et dans le sud Grésivaudan, et ce territoire d'ailleurs que les médecins appellent la vallée de la mort. Le communiqué estime que, alors qu'elle pourrait être vertueuse, l'AOP noix de Grenoble continue de nous empoisonner chaque année. Pulvérisation de pesticides de mars à septembre avec des produits toxiques pour la santé humaine et la biodiversité. Nous voulons que la population, je cite, soit protégée avec à minima un arrêt des pulvérisations aux abords des écoles, des habitations, des centres-bourgs et des ruchers. C'est donc dans ce sens que cette manifestation, qui se veut festive, bruyante et familiale contre les pesticides, se déroulera ce samedi 10 octobre à 10h à Vinay sur le parking du stade. Animation au programme pour cette semaine du 5 au 10 octobre avec le chapiteau toujours installé à Saint-Laurent-en-Royan sur le stade qui, à des moments très réguliers, propose des temps festifs de spectacles, beaucoup de récréativité. Et il en sera question pour ce mardi 6 octobre à 19h avec le cabaret des vulnérabilités. Les forces restantes par la compagnie L'Involontaire, avec la présence d'artistes complices pour un temps de danse, de texte, de musique, à partir de 10 ans. L'Involontaire invite donc des artistes pour un programme de forme courte autour de la vulnérabilité, les cœurs qui battent, la beauté de la présence d'un corps ou d'un texte dans la sincérité du moment. Autant d'offrandes généreuses pour honorer les forces qu'il nous, entre parenthèses, nous reste. Tarif solidaire 5 euros, tarif coûtant 10 euros, tarif soutien 15 euros. Buvette et petite restauration feront partie de cette proposition. Voilà, donc en ce qui concerne un premier temps fort au chapiteau durant cette semaine, mardi 6 octobre à 19h. Et puis cela se poursuit également le vendredi 9 à 19h. À l'origine, un concert d'Ultramoule était prévu, mais l'annulation donc s'est fait sentir pour ce spectacle. Donc il y a une alternative plutôt intéressante avec trois propositions, l'étrangleuse primitive et une des tropiques. Et ceci en partenariat donc avec la cinquième saison, la CCR cinquième saison. Et bien sûr, le concours du chapiteau organisé par Lavrille. Donc l'étrangleuse en remplacement d'Ultramoule, c'est une forme de rock minimaliste et de chanson à quatre voix qui dialogue avec une harpe et aussi un Jelly Ngouni en peau de chèvre sur les grooves archaïques d'un duo basse-batterie. Cela sera donc suivi par de la trance à l'état pur, primitif et la recherche aussi d'une forme libre ou s'évader avec un son live et la conquête des chœurs et du dance floor. Ça, c'est une des tropiques qui refermera cette soirée. Buvette et petite restauration dès 18h. Concernant les tarifs, un tarif soutien de 20 euros, tarif coûtant 15 euros et tarif solidaire 10 euros. C'est donc le vendredi 9 à 19h, Saint-Laurent-en-Royan, stade de rugby au chapiteau de Lavrille. Poursuivons, si vous le voulez bien, avec une cosmogonie de poche. C'est un spectacle pour le jeune public au Diapason à Saint-Marcellin avec deux séances prévues. Pour ce jeudi 8 et vendredi 9 octobre, 9h et 10h15. Et c'est un spectacle où il n'y a pas besoin d'âge pour apprécier l'art ni pour assister à son premier spectacle. C'est le collectif Duende, justement, qui est au cœur de ce spectacle pour le jeune public. Pour en savoir plus, eh bien, nous écoutons les propos de l'organisation du Diapason avec la voix de Louane.
2: On commence le mois d'octobre avec deux propositions jeunes publics. La première, c'est Cosmogonie de poche du collectif d'UND. C'est une proposition qui a été créée en lien avec les crèches, c'est-à-dire que les artistes sont vraiment allés dans les crèches pour voir ce qui marchait le mieux avec les enfants, voir à quel son ils étaient réceptifs, à quelle couleur, à quelle lumière. Enfin, vraiment, c'est du travail in situ, si on peut dire. Et c'est pensé à la manière d'un mobile. Vous savez, ce qu'on met au-dessus des lits des enfants pour les endormir. Donc, il y a vraiment cette idée de rondeur. Les enfants sont assis autour des artistes et c'est une sensibilisation à la musique. C'est vraiment l'idée d'un premier spectacle, d'une initiation au sens. C'est vraiment, vraiment très chouette à voir, même pour les adultes. Je vous avoue, je suis assez fan. Mais voilà, c'est un premier spectacle qui se veut très musical. L'une des deux artistes, Bertille, est chanteuse lyrique. Donc on a aussi des envolées lyriques qui accompagnent toute la partie instrumentale. Et c'est vraiment magnifique à voir pour les tout-petits des 6 mois.
3: Ah oui, donc c'est vraiment pour les tout-tout-petits.
2: Exactement.
3: Et ça dure du coup 25 minutes, parce que on sait bien que la question de l'attention à cet âge-là est limitée. Et du coup, faites plusieurs représentations de ce spectacle qui dure 25 minutes.
2: Oui, parce que c'est des toutes petites jauges, du coup, pour permettre vraiment une proximité avec les artistes. Donc on a le jeudi 8 octobre, le vendredi 9 octobre, et sur les 2 jours, c'est 9h ou 10h15.
3: Donc si ça vous dit de découvrir cette création pour le tout jeune public, Cosmogonie de poche du collectif d'UND. Ce spectacle s'inscrit dans la thématique « Ouvrons-nous aux arts » des semaines européennes d'information sur la santé mentale qui ont lieu du 5 au 18 octobre en partenariat avec la Comcom Saint-Marcelin-Vercors Isère Communauté. Pourquoi est-ce que ça s'inscrit dans cette semaine d'information sur la santé mentale ?
2: Eh bien, l'intercommunalité, donc Saint-Marcelin-Vercors Isère Communauté, nous a contactés pour nous demander si justement, au vu de la thématique « Ouvrons-nous aux arts », on voulait s'inscrire dans ce programme et on a trouvé ça très chouette de proposer 2 spectacles. Donc il n'y a rien de particulier entre guillemets qui est fait, simplement on va apparaître dans le programme et ouvrir un peu la porte potentiellement aux personnes qui s'emparent de ce programme en leur disant que aller au spectacle c'est aussi prendre soin de soi, c'est un moment pour soi, c'est un moment de détente, c'est un moment qu'on peut partager avec des gens ou non, mais en tout cas c'est un moment voilà, pour soi. Donc on trouvait ça intéressant de s'inscrire dans cette thématique.
0: Et ça se passe donc au Diapason de Saint-Marcelin. Poursuivons avec du cinéma. À Saint-Laurent, en voyant l'écran mobile, La fille dans les nuages. Vendredi à partir de 18h30, l'histoire d'une plume magique qui rend réel tout ce qu'elle écrit, qui est bien bouleversée d'ailleurs, de Providence à 11 ans et de son cochon, Dind Airbag. Doté de cet immense pouvoir, il s'envole pour un incroyable voyage. Dans la salle des fêtes de Saint-Laurent-en-Royans, à partir de 6 euros pour les tarifs. Donc c'est à 18h30. Et cela se poursuit ce même soir, ce vendredi 9, dès 20h30, avec La vie d'une femme. Gabrielle, qui se consacre corps et âme à son métier, chirurgienne et chef de service dans un hôpital public, elle court et se démultiplie, assaillie de responsabilités. Il lui reste peu de temps pour sa vie privée, un mari qu'il aime et une mère dont elle doit s'occuper. Lorsqu'une romancière vient passer quelques semaines dans son service pour les besoins de l'écriture d'un livre, son équilibre vacille. C'est avec Léa Drucker et Mélanie Thierry. Terminons pour cette première partie d'agenda pour cette semaine du 5 au 10 octobre de l'humour musical. Et cela se déroule à la Cordeau, cité de la musique à Romans avec Coche. Humour musical garanti donc à 20h30 jeudi. Coche qui présente HPS au potentiel sonore, mise en scène par Pascal Légitimus, un voyage hors du commun qui fait vibrer les oreilles et secoue les zygomatiques grâce à ce spectacle novateur, drôle et percutant, mêlant à la fois théâtre, beatbox et prouesse vocale. N'hésitez pas donc à rejoindre l'auditorium pour une durée d'1h40. C'est un spectacle tout public à partir de 7 ans. Et enfin, petit post-scriptum, comme il se doit pour souligner ce concert rangé sauvage qui mérite d'être annoncé. Pour cet agenda, vendredi à partir de 20h à Beauvoir en Royan, Nomade qui a fait une tournée acoustique il y a quelque temps en partenariat avec le parc naturel régional du Vercors, que l'on retrouve avec un folk poétique qui nous touche au plus profond. Cette énergie subtile et ancestrale qui célèbre la beauté du vivant. Rangée sauvage est une expérience sensorielle, intime, et c'est un concert de musique folk qui a la spécificité d'être interprété à la bougie. Cela se déroule au couvent des Carmes. Réservation très conseillée puisque la jauge est assez limitée. Donc n'hésitez pas à composer le 04 76 38 01 01. Nous refermons la première partie de l'agenda de cette semaine. À très bientôt.
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1: Yeah. 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

0: côté de la musique, une émission mensuelle proposée, présentée par Michel Giardella sur l'antenne de Radio Royan Vercors. Bonjour Michel.
1: Bonjour.
0: Et c'est en plein romantisme allemand que nous allons parcourir cette émission aujourd'hui, dédiée à un compositeur.
1: Oui, nous allons faire dans les choses célèbres, c'est Franz Schubert. Schubert, quand on parle de Schubert, tout le monde connaît la truite. Hein, nous allons l'écouter. Et puis nous écouterons un autre leader, Erl Koenig de Goethe. Alors, ce qui est intéressant, c'est que ces œuvres, qui étaient destinées dans un premier temps au piano et un chanteur, les musiciens, la plupart des grands musiciens, ont réorchestré cette œuvre, ont enlevé la partie au piano et ont produit pour l'orchestre symphonique une œuvre. Donc nous allons écouter un petit peu cela. Alors d'abord Schubert. Schubert a écrit environ vers 1817 ce poème de Schubart. Schubart était un poète allemand qui était un gars très agité, faisant un peu la révolution, méprisant un peu tout le monde, si bien qu'il s'est trouvé en prison. Et en prison, il a composé ce poème de la truite. La truite, c'est une description d'une petite partie de pêche qu'on peut résumer. Hein, et voilà, alors je vous propose le texte. Dans un clair ruisselet, passée, vive et joyeuse, la truite capricieuse, plus rapide qu'un trait. J'étais sur le rivage et contemplais serein les ébats du poisson agile au sein du limpide ruisseau. Un pêcheur avec sa ligne se tenait au bord de l'eau, observant sans mot dire le manège joyeux, tant que rien ne me disais-je. Ne vient troubler le flot, il n'aura pas la truite avec son hameçon. Mais bientôt, le perfide, trouvant le temps un peu trop long, trouble l'onde de limpide et le temps d'un éclair, sa ligne au bout s'agite. Le poisson se débat et je vis, plein de rage, le poisson trahir. Voilà donc ce petit poème de Schubart que notre ami Schubert a mis en musique. Voilà, donc première version que je vous propose, c'est une version originale, donc un chanteur, un homme et un piano. Schubert jouait très bien du piano. Voilà.

0: Voilà donc l'original composé par Schubert, hein, un chanteur et un piano. Maintenant, je vous propose une version. Brahms a réorchestré. Brahms est un grand compositeur du 19e siècle, en s'articulant un peu avec le 20e, un peu une grosse symphonie. Et il a réorchestré donc ce morceau. Et je vous en propose cette version.
1: La truite.

0: poursuivre la truite avec une belle voix douce.
1: Voilà donc cette truite que nous la retrouverons tout à l'heure dans un morceau de Schubert. Et là, je vous propose maintenant peut-être son poème le plus célèbre. C'est sur un poème de Goethe, écrit en 1815. Et on n'a pas trop l'histoire de cette composition. Schubert avait beaucoup d'amis, mais ses amis, ils faisaient les Schubertiades. Les soirs, ils se réunissaient entre eux, c'était tous des musiciens, et ils jouaient soit des quatuors, soit des quintettes, soit des sextuors. Et c'était des soirées qui n'en finissaient pas, on buvait un peu du vin du Rhin, et c'était une vie très douce. Mais Schubert, par contre, hélas, est mort à 30 ans, 31 ans exactement. Enfin, c'était comme ça. Alors je vous propose ce poème de Goethe, « Le roi des Aulnes, Erkoning ». Je vous le lis rapidement. « Qui chevauche si tard par la nuit et le vent ?» C'est le père avec son enfant. Il le serre fort sous son bras, il le tient ferme, il le réchauffe. Mon fils, pourquoi tremblant caches-tu ton visage? Ne vois-tu pas, père, le roi des Aulnes? Le roi des Aulnes avec sa couronne et sa traîne. Mon fils, c'est un banc de brouillard. Mon cher enfant, viens donc, suis-moi. À de bien jolis jeux, je jouerai avec toi. Maintes fleurs bigarrées ont éclos sur la berge, et ma mère à foison a de beaux habits dorés. Mon père, n'entends-tu pas ce que le roi des Aulnes me promet à voix basse? Ne crains rien, sois tranquille, mon fils. C'est le vent qui frémit dans les feuillages morts. Veux-tu, charmant enfant, t'en aller avec moi? Mes filles tendrement s'occuperont de toi. Elles mènent au soir leur nocturne cortège et sauront te bercer par leur danse et leur chant. Mon père, ne vois-tu donc pas là dans l'obscurité la troupe de ses filles? Mon fils, je le vois bien, les vieux saules semblent si gris. Je t'aime, ta beauté fait mon ravissement, si tu consens pas, j'userai de la force. Mon père, voilà qu'il me tient, le roi des Aulnes m'a fait du mal. Le père frémit, presse sa monture, il tient dans ses bras l'enfant qui gémit. À grand-peine, enfin, il parvint au port. Dans ses bras, l'enfant était mort.
0: Erlkoning.
1: Voilà, Erlkoning. Voilà, écoutons la première version, chanteur et piano.

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1: Earl Cunning est un personnage synonyme d'être maléfique. Hein,
2: oui, c'est la mort. Hein.
1: Voilà, le roi des aulnes.
2: Le roi des aulnes.
1: Poème de Goethe. Ah,
2: voilà, alors c'est un peu décevant. Schubert donc, envoya un recueil de ses leaders à Goethe, qui ne répondit jamais.
1: Ouais.
2: Donc,
1: ce sont des centaines de leaders que
2: ouais,
1: Schubert a produit.
2: Il en a écrit, etc. Mais bon, là, il admirait beaucoup Goethe et Goethe ne daigna pas répondre. Il a été un peu vexé quand même. Bon. Mais enfin, bon, ce Earl Cunning, c'est quand même un des plus beaux leaders de Schubert, bien construit, bien bâti, et avec une musique évoquant discrètement la chevauchée qui se déroule avec ce drame de la mort de cet enfant dans les bras de son père. Et Brahms avait été passionné par ce leader, et c'est lui qui l'a réorchestré avec donc un orchestre symphonique. C'était une façon d'admiration à l'égard de Schubert. Je vous propose maintenant la version donc d'Earl Cunning, le roi des aulnes, avec l'orchestration de Brahms.

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1: Voilà une deuxième version de El Conning par Franz Schubert.
2: Voilà, de Franz Schubert. Voilà, pour finir l'émission, nous allons revenir à notre poisson préféré, bien sûr, la truite. Et Schubert se trouvait en 1825 au nord de Vienne, en Styrie. Et il était chez un copain et il avait réuni, ils se retrouvèrent comme pour l'occasion de Schubertiade, quelques copains. Donc il y avait un violon, un alto, un violoncelle, une contrebasse, et Schubert s'installa au piano. Ses copains lui dirent « Mon Dieu, on parle à Vienne que de ta truite, tu écrirais pas un morceau pour nous cinq ?» Ben Schubert s'attaqua pendant le séjour en Styrie et il écrivit un quintet où on retrouve le thème de la truite. Voilà, donc je vous propose de ce quintet La truite de Schubert, le troisième mouvement où il cite sa truite préférée. Voilà, Schubert.

0: Voilà une truite bien sautillante, Michel, avec un quintet pour la faire vivre et puis aussi naturellement...
1: Comment faire plaisir à ses amis.
0: Faire plaisir à ses amis. De Franz Schubert. Ainsi s'achève cette émission consacrée à ce compositeur, romantisme allemand. Très prolifique.
1: Oui, très prolifique, mais mort hélas très jeune. Et c'est un peu dommage, mais enfin, c'est une mine de poèmes des grands musiciens romantiques de l'époque. Et il donne une image du romantique très, très bien ficelée, très bien organisée.
0: Et voilà. Bien merci beaucoup pour cette proposition de ce mois pour De l'autre côté de la musique. On se retrouve naturellement le mois prochain pour d'autres aventures musicales. Merci Michel Giardella.
1: À bientôt.

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0: Bienvenue dans Osons l'intime, une chronique portée par Claire et Céline du collectif Féminin Naissance Royons Vercors, dans laquelle on ouvre de nouveaux horizons autour de sujets souvent tabous, relégués au couple, à la famille ou à nos réflexions individuelles. Des partages d'une dizaine de minutes de nos vécus de femmes cisgenres et d'accompagnantes. Bonjour à toutes et à tous et bienvenue dans Osons l'intime. Nous accueillons pour cette chronique Claire et Céline du collectif Féminin Naissance Royons Vercors dans nos studios. Bonjour à toutes les deux.
1: Bonjour.
0: Vous proposez donc cette chronique Osons l'intime qui est une chronique hebdomadaire à retrouver chaque semaine donc sur les ondes de Radio Royons Vercors 93 FM. Et c'est Céline aujourd'hui qui nous propose une chronique. Quel va être le thème de cette nouvelle chronique?
1: On va parler des bénéfices du mouvement et plus spécifiquement de la danse dans cette période du prénatal, de la grossesse donc, et comment ça peut venir soutenir l'accouchement et l'après.
0: La danse qui est un peu ta spécialité, c'est pour ça que c'est le focus en quelque sorte de
1: oui,
0: cette chronique.
1: Oui, je parle depuis une passion, mais aussi une pratique. Enfin voilà, j'accompagne en tant que prof de danse.
2: Oui.
1: On commence.
0: Allez-y.
1: Oui, pour moi, la danse, c'est vraiment... C'est de prendre conscience que le mouvement, c'est la vie. Enfin, je sens que tant qu'il y a du mouvement, à plein de niveaux du mouvement dans... Enfin, une eau qui stagne et une eau qui meurt et qui moisit. Donc, être en mouvement, c'est appeler la vie, c'est faire place à ce que ça circule, que les énergies se transforment, à ce qui a besoin d'être éliminé dans nos corps puisse l'être. Et donc, ça favorise une bonne hygiène de vie. Je me suis rendu compte en préparant ce temps que c'était tellement une évidence pour moi que c'était pas si facile d'en parler. Je crois qu'on est vraiment dans une société assez sédentaire où on a perdu assez fort ce lien à notre corps et donc moi dans mes ateliers je vais vraiment ça va être mon objectif de d'accompagner les gens à retisser cette relation avec le corps, avec les sensations, revenir à son corps et d'autant plus dans cette période de la naissance, de la grossesse où le corps il est en changement continu. Je vois cette période comme un peu une opportunité, une invitation de la vie et souvent c'est un moment où les femmes elles vont s'offrir un cours de yoga, un cours de un massage et donc il y a un peu cette fenêtre, cette invitation un peu comme une perche tendue par la vie pour dire eh oh, on est des êtres incarnés et cette invitation à venir plonger à l'intérieur et retrouver la connexion. Moi, j'ai aussi cette grande croyance que le corps, il sait, il a une sagesse, une force, et qu'en renouant avec lui, il va pouvoir me guider, et il peut guider la femme dans cette période, dans ce passage, cette initiation de la naissance. La naissance, donner la vie, c'est être un peu le canal et s'ouvrir très grand. Et donc, il y a plein de choses qui bougent à l'intérieur pour faire de la place. Les muscles vont se détendre et puis on va souffler son bébé, être traversé par ces vagues de contractions intenses. Donc, le corps, quelque part, il en prend cher. C'est un moment intense, très physique, très demandeur, qui demande une force à la fois pendant la naissance mais aussi dans le postpartum avec l'allaitement, avec les nuits plus courtes. Tout ça se passe dans le corps. Et donc le mouvement dans les séances les bénéfices ça va être à la fois de proposer un renforcement pour être prêt pour soutenir son corps comme on peut aussi soutenir avec l'alimentation, avec un repos, avec de la détente. Donc le mouvement va aussi permettre au corps d'avoir suffisamment de ressources, d'être suffisamment en forme physiquement pour déjà pour porter ces 9 mois de grossesse, ce bébé qui grandit, qui prend plus de place. Le mouvement il permet aussi d'être en mobilité et donc d'éviter les stagnations. On sait que dans le petit bassin c'est le lieu où vont se cristalliser plein de choses, plein de tensions, où il peut y avoir plus de tensions et donc d'amener des mouvements du bassin de circulation ça fait fluidifier et donc ça permet de faire circuler. Alors, les quelques autres bénéfices du mouvement pendant la grossesse, l'enfantement, c'est aussi de s'offrir un temps de connexion avec bébé et de prendre un, d'être à l'écoute de ses mouvements, de se mettre en lien avec lui et de partager un moment de pause. C'est aussi un temps pour soi, pour s'arrêter dans nos vies effrénées, pour s'offrir un espace de ressourcement. C'est un moment dans les séances de yoga ou de danse où on va aussi nourrir l'ocytocine, nourrir ce temps, offrir ce temps de plaisir. On sait que l'ocytocine, c'est vraiment l'hormone du bonheur qui va permettre, l'hormone de l'amour, qui va permettre au corps, avec l'arrivée du bébé, d'avoir des contractions efficaces et de permettre au bébé de naître. Et que au contraire, s'il y a beaucoup de tension, beaucoup de peur, ça va nourrir l'adrénaline et l'adrénaline va venir prendre la place de l'ocytocine et ralentir le travail.
2: L'ocytocine qui est également l'hormone du lien qui permet aussi de créer un lien avec son enfant.
1: Oui, tout à fait. Oui. Alors on va aussi dans ces séances redonner la place à la respiration qui est le premier mouvement de vie, de dire oui à la vie. Et assez paradoxalement, on respire très spontanément, on n'a pas besoin de réfléchir pour respirer, mais on a quand même très souvent une respiration qui est bloquée, coupée, et du coup, on peut vraiment imaginer la respiration comme une boule de massage qui vient masser tous les organes et qui va permettre au corps de se détendre, aux cellules de se régénérer. Et donc, dans les séances, on va aussi prendre le temps d'amener de la conscience à cet endroit-là, de la respiration. Et moi, le petit bonus de la danse, je le vois à l'endroit de... Donc, il y a tous ces temps de conscience corporelle, d'arriver à ressentir ce que mon corps aime bien, les positions qu'il apprécie. Donc, j'apprends à écouter, j'apprends à retrouver mon intuition. Et pour moi, dans la danse, ce que je vais amener, c'est aussi de l'improvisation. Et du coup, tout cet espace d'exploration corporelle où je vais... apprendre à m'autoriser, à m'exprimer, à prendre ma place, à écouter ce que mon corps a envie, à oser m'affirmer dans des positions, à suivre mon élan. Et c'est pas forcément évident, pour certaines, on est beaucoup plus à l'aise de suivre ce qu'on nous dit de faire, de suivre une chorégraphie, de faire confiance au médecin, mais quelle position je dois faire. Et du coup, dans ces espaces-là, moi, je vais inviter à retrouver la confiance en soi, ton corps, il sait, et il n'y a que toi qui peux savoir ce qui va mieux te convenir, la position qui va te permettre de détendre telle partie de ton corps, où tu vas pouvoir te relâcher. Et avec la naissance, il y a plein de parasites. Enfin, surtout si on est à l'hôpital, il y a le personnel qui rentre, il y a le cadre qui est pas familier. Et du coup, dans ces espaces de danse, d'improvisation, c'est vraiment aussi apprendre à faire ma bulle. Et même s'il y a le regard d'autres danseurs autour de moi ou de la prof, comment j'arrive à faire abstraction de ça pour être le plus proche de moi, le mouvement que j'ai envie de faire, de rester dans ma bulle, et d'oser y aller, d'oser m'affranchir du regard des autres pour prendre la position que moi, ça me convient et moi, ça me fait du bien. Et donc, pour moi, c'est vraiment aussi tout un chemin d'oser venir rappeler ma souveraineté, m'autoriser à gagner ma puissance, à retrouver mon intuition et à nourrir la joie, le plaisir, le temps pour moi en me détachant le plus possible de ce que je crois qu'il faudrait faire ou de ce que j'entends qu'on me dit qui devrait être bien pour moi.
2: Oui, est-ce qu'il y a finalement des mouvements qui sont un peu interdits pendant la grossesse ou en tout cas est-ce qu'on doit forcément adapter ces mouvements au fait d'être enceinte pour le bien-être de son bébé par exemple?
1: Merci pour ta question, ouais. Carrément. Plutôt je vais dire écoutez-vous, enfin la clé c'est il n'y a pas de grande contre-indication, vous allez peut-être entendre, on va éviter les positions sur le ventre, mais si vous vous êtes super bien sur le ventre et que vous sentez que c'est ok pour vous, moi j'ai envie de dire, la grossesse c'est pas une pathologie. Enfin, moi j'ai fait du vélo jusqu'à 3 jours avant d'accoucher, j'ai dansé jusqu'au bout, mais parce que c'était juste pour moi. Et au tout début de ma grossesse, j'ai eu une hémorragie et donc je sentais qu'il fallait que je me repose énormément. Et au début, j'ai suivi toutes les préconisations et à un moment donné, je me suis dit non, j'accueille la vie, j'ai envie d'être vivante, mais la clé, ça va être de m'écouter, de me respecter si j'ai besoin d'une sieste, si j'ai besoin de me reposer. Et donc la clé, c'est d'ajuster pour se respecter dans ses limites, dans ses besoins et aussi dans ses peurs. Si dans le premier trimestre, vous avez terriblement peur de faire une fausse couche, bah c'est sûr que vous n'allez pas forcer sur une activité physique hyper demandeuse. Vous allez plutôt vous reposer, y aller dans des mouvements lents, de dépôt, de détente. Voilà. Et du coup, j'en profite pour enchaîner. C'est vrai qu'à chaque phase de la grossesse, il va y avoir des besoins qui sont différents. Souvent, dans le premier trimestre, il y a beaucoup de fatigue. Et donc, on va plutôt essayer de rechercher du mouvement qui est ressourçant, reposant. Dans le deuxième trimestre, on va en profiter où l'énergie revient. Il y a peut-être plus de mobilité. C'est à ce moment-là qu'on va solliciter le renforcement, quelque chose qui peut être un peu plus dynamique à ce moment-là. Et dans le troisième trimestre, on va plutôt accompagner pour soulager les tensions, pour se relier à son bébé, pour ralentir progressivement. Et on va continuer à renforcer, mais vraiment en dosant ce qui est juste pour chaque personne. Donc j'ai pensé à un cycle de préparation à la naissance en 6 rencontres qui sont en lien avec les éléments. Et je vais juste vous citer voilà un peu les intitulés. Comment trouver l'ancrage dans les racines de la terre. Et donc là on va travailler avec l'élément de la terre et la force qu'on peut aller trouver dans le sol, dans la force qu'on va aller trouver. Et donc là on va beaucoup travailler avec l'énergie du bassin aussi. Dans la deuxième séance, on parle de être l'eau face aux obstacles et comment utiliser l'énergie de l'eau pour traverser l'intensité des contractions, pour traverser aussi toutes les mémoires qui sont imprimées dans le périnée, les mémoires plus traumatiques, et comment avec l'eau, on va pouvoir se frayer un chemin avec l'énergie de l'eau. Dans la troisième séance, on va accueillir le feu, l'énergie du feu, pour faire appel à la passion, à la femme sauvage, et s'autoriser à rentrer dans ces états modifiés de conscience, s'autoriser à être dans une défragmentation, réclamer, être dans cette posture de choix éclairé, de poser son oui, poser son non. Et on va se relier à l'énergie des ovaires aussi à ce moment-là. Ensuite, avec la quatrième séance, c'est trouver dans l'air la légèreté du plaisir et du jeu. Et là, on va vraiment venir, avec toute cette notion d'ocytocine, venir chercher ces endroits où je peux être en lien avec le plaisir. Et on va, enfin moi je le mets fort en lien aussi avec toute l'énergie de la vulve et des seins, comment je peux me relier à ces organes-là. Et enfin, oser le saut de l'inconnu en se reliant à l'éther. Et là, on va plus aller avec cette énergie d'être souveraine. J'introduis à toute la notion du vortex de la naissance, qui est une autre manière de parler de la naissance que celle plus classique de l'hôpital, de comment oser sauter dans ce grand tourbillon avec... cette montagne et ces vagues à traverser. Et je vais juste clôturer avec 2 petites ressources. Si vous avez envie d'aller plus loin et de découvrir ça pour vous, moi j'ai été pas mal inspirée par Anne Karine, qui donne des cours de danse prénatale à Nantes et qui a en ligne une chorégraphie pour vous mettre en mouvement. Et puis, nous, on propose dans le Royan des séances de yoga danse périnatale, donc pour les femmes enceintes et les femmes en postpartum, les jeudis au centre social La Paz de 14h30 à 16h. Et donc, c'est en alternance, une fois yoga, une fois danse avec moi et puis avec Pauline Duranton.
3: Et on peut t'appeler aussi, ou on peut t'envoyer un message.
1: On peut m'appeler au 07 83 60 72 85 pour vous inscrire.
2: Ouais. Voilà, on vous mettra en lien ces ressources donc sur le site internet de Radio Royan Vercors quand on mettra la chronique en ligne également.
3: Non, mais moi je pensais à toi en tant que doula aussi. Toi, tu peux faire des accompagnements
1: individuels. Ouais. Ouais, tout à fait.
3: Très personnalisé.
1: Très personnalisé.
2: Eh bien, merci beaucoup à Céline donc du collectif Féminin Naissance Royan Vercors, qui était accompagnée aujourd'hui au studio par Claire, qui est également membre du collectif. Et Céline nous parlait des bénéfices du mouvement donc en prénatal pendant la grossesse. Donc un moment idéal pour prendre des bonnes habitudes, mais qu'on peut garder ensuite.
1: C'est clair.
3: Pour toute sa vie.
2: Merci à toutes.
1: N'attendez pas d'être enceinte pour bouger.
2: Pour de prochaines chroniques Osons l'intime, n'hésitez pas à poser toutes vos questions à Claire et à Céline du collectif Féminin Naissance Royan Vercors à l'adresse mail suivante féminin naissance@gmail.com.

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0: micro-ondes qui pose ses valises aujourd'hui à la ressourcerie Le Bruit du Placard à Saint-Laurent en Royan, où ça s'anime tout doucement entre les bénévoles, salariés, les personnes qui viennent pour donner des objets ou dégoter certaines choses. Voilà, c'est la vie du Bruit du Placard que l'on retrouve avec beaucoup de plaisir de son côté administratif et puis aussi salarié à mes côtés. Bruno, bonjour Bruno.
1: Bonjour à toi, bonjour à tous.
0: Tu es administrateur, un vice-président, si je m'abuse.
1: Encore cette année, oui. Ouais, ouais.
0: Encore cette année.
1: Parce que après, je resterai toujours, je pense, bénévole à la recyclerie, mais voilà.
0: Un certain engagement en toile de fond, on imagine, par tes fonctions. Et puis, à côté de toi, Bruno, c'est Kelly. Bonjour, Kelly.
2: Bonjour.
0: Tu es salarié hein, de la ressourcerie Le Bruit du Placard. On découvrira dans quelques instants quoi consiste cette fonction de salarié dans cette activité très effervescente. Débutons sans plus tarder. Et puis, j'en profite aussi pour saluer Jean-Claude à mes côtés pour le côté technique et la réalisation dans cette ressourcerie, enfin aux abords, dans la cour. Très belle ressourcerie, par une belle journée d'automne. Sans plus tarder, la ressourcerie, Le Bruit du Placard, ses origines, et puis aussi la volonté d'alors. Alors Bruno, je ne sais pas si tu étais au début de la ressourcerie, avec, il faut bien le préciser, hein, cet intitulé Le Bruit du Placard, avec le placard, avec l'apostrophe hein, qui a tout son sens dans l'origine de cette ressourcerie à Saint-Laurent-en-Royans.
1: Et ben voilà, donc la ressourcerie, elle a une dizaine d'années. Moi, ça fait 6 ans personnellement que je suis bénévole ici. Et c'est vrai qu'au départ, il y avait une dimension récupération de matériaux pour des artistes et autres. Et puis après, ça a évolué et c'est devenu vraiment un endroit où tout à chacun peut venir déposer des choses dont il a plus besoin et où tout à chacun peut venir rechercher soit un trésor, soit n'importe quel objet de la vie du quotidien qui peut se trouver ici pour éviter éventuellement d'acheter quelque chose de neuf alors qu'on a plein de choses ici qui sont à disposition.
0: La ressourcerie qui se situe non loin de la déchetterie, hein, ça a aussi son importance dans la situation et la fonction de celle-ci.
1: Alors c'est vrai que l'intérêt c'est quand même qu'on est sur la commune de Saint-Laurent, donc on est à quelques centaines de mètres de la déchetterie, et donc effectivement on a des gens qui passent d'abord... si on est ouvert, passe d'abord à la recyclerie, nous montre ce qu'ils ont, parce que des fois pour eux tout peut aller à la déchetterie, hein, ils ont chargé leur voiture pour aller à la déchetterie, et nous là on fait un premier tri, c'est-à-dire qu'on va récupérer tout ce qui pour nous est éventuellement revendable ou peut avoir un intérêt, et donc après tout ce que nous on ne peut pas prendre, ça finit dans les bennes de la déchetterie, en sachant que des fois il y a des choses très intéressantes qui nous sont proposées, mais on est très limité au niveau de la place. Donc des fois, il y a des choses qu'on se voit malheureusement obligé de refuser parce qu'on n'a pas la place de stocker.
0: Beaucoup de main-d'œuvre au cœur de la ressourcerie, Le Bruit du Placard. On peut faire un portrait aussi des personnes qui gravitent entre les bénévoles, le conseil d'administration, puis ensuite les salariés.
1: Voilà, donc nous on est un président, une vice-présidente, enfin plutôt une présidente et un vice-président, avec plusieurs membres aussi qui sont actifs au CA. Après on a 2 salariés, donc à temps partiel, avec l'idée peut-être de créer peut-être au moins un poste supplémentaire. Et dans l'idéal, ça serait de créer encore peut-être plus de postes, en fait. Parce que si on réfléchit bien, la recyclerie, on a besoin de personnes qui rangent, qui mettent en rayon, qui trient. On a besoin de personnes aussi qui testent, qui trient aussi. Parce que des fois, on nous apporte des jeux, il faut vérifier qu'ils soient complets. On nous apporte de l'électronique, il faut vérifier qu'ils fonctionnent. Donc tout ça, c'est, ça peut générer éventuellement des emplois supplémentaires. Un des buts de la recyclerie, c'est réduire les déchets et créer de l'emploi par justement la réduction des déchets. On n'est pas loin de la déchetterie, et quand on voit tout ce qui est jeté à la déchetterie, alors il y a des choses qui effectivement seraient difficilement valorisables, mais à chaque fois que j'y vais moi, je vois une quantité folle de choses qui sont en état d'usage, des meubles, des appareils électroménagers qui sont encore fonctionnels, enfin il y a des jeux, des livres, enfin vraiment énormément de choses. Et on devient un peu schizophrène parce que on entend beaucoup de discours sur la consommation, sur le fait de faire attention, sur la limitation de nos ressources, tout ça. Ça, on est conscient. Et la réalité des choses, c'est qu'une petite déchetterie pour un bassin d'habitants de 5000 habitants, en fait, donc ce qui est palpable, hein, dès que c'est des plus grandes unités de mesure, on a du mal à se rendre compte. Mais là, sur une petite déchetterie, on voit déjà la quantité de choses qui est jetée, alors que c'est des choses qui pourraient être valorisées de plein de manières différentes, qui pourraient créer de l'emploi, qui pourraient permettre aussi de réduire la facture d'enfouissement, parce que plus il y a de choses enfouies, plus ça coûte cher, moins il y a de choses enfouies, mieux c'est. Et voilà, donc on est parfois un petit peu frustré parce que manque de place, manque encore de visibilité, des fois un peu le sentiment de pas être inutile, mais de vider la mer avec un gobelet percé. Enfin, c'est le sentiment un peu que j'ai moi. C'est pour ça qu'aussi trouver des bénévoles ou d'autres personnes qui veulent s'investir, c'est parfois peut-être un petit peu compliqué parce que le bâtiment est vétuste, parce que on essaye de faire au mieux, mais que en faisant au mieux, souvent, c'est prendre les moins mauvaises décisions, pas forcément les meilleures. Voilà.
0: Alors, Kelly, toi, tu as une bonne perception un peu de cette situation de la consommation, de tous ces objets qui transitent parfois vers la déchetterie et qui vous arrive, ou alors directement auprès de la ressourcerie à Saint-Laurent-en-Royans. C'est quelque chose qui monte en puissance. Et parlons déjà dans un premier temps de tes fonctions, ton activité au sein du Brûle du Placard.
2: Alors moi, je fais principalement, j'accueille les dons, je les trie, on les valorise en les remettant en boutique, en organisant correctement la boutique au mieux. La quantité, oui, on a toujours de trop, et je pense aussi parce que nos locaux ne sont pas assez grands pour accueillir encore plus, parce que on est régulièrement aussi nous en train de faire du tri pour pouvoir laisser de la place à d'autres objets, à d'autres vêtements en général. Donc oui, il y a bien sûr une quantité déraisonnée.
0: Alors, tes fonctions, ça fait part aussi d'une certaine supervision de ce qui se passe au niveau des bénévoles, d'organiser tout cela ?
2: Oui, aussi. Organiser, oui, par des sondages, et puis se partager le travail, là où il y en a le plus besoin, en fonction de ce qui arrive en allant. S'il y a plus de vêtements, s'il y a plus de meubles, si là où il y a besoin. Donc on dispatche le travail entre nous et les bénévoles.
0: Et puis après aussi faire des choix draconiens.
2: Des choix draconiens, malheureusement. Là où on est obligé, on ne peut pas pousser les murs.
0: Et c'est pour ça, d'ailleurs, que vous organisez de temps à autre. D'ailleurs, notre présence n'est pas innocente aujourd'hui, puisque c'est en amont d'un événement qui se déroulera le samedi 26 octobre, à savoir que vous ouvrez grand les portes auprès du public.
2: Oui, tout à fait, par une grande braderie qu'on fait deux fois par an, justement pour évacuer au maximum, pour remplir. Oui, ce samedi, dans la grande braderie, la boutique est tout à moins 50%, les vêtements...
1: N'hésitez pas à venir, on a plein de promos sur beaucoup de choses, les vêtements, les jeux, les meubles surtout. Hein. N'hésitez pas pour les meubles, n'hésitez pas à venir nous aider, et voilà.
0: Est-ce qu'on assiste aussi une spirale de la consommation qui d'année en année monte en puissance un peu à l'instar de ce qu'on nomme la fast fashion, des choses qu'on achète, on jette immédiatement. Vous assistez un peu à ce type d'hyperconsommation?
2: Surtout chez les vêtements, oui, bien sûr. C'est ce dont c'est l'endroit où on est le plus noyé, c'est les vêtements, justement, dû à la surconsommation.
0: Oui, les vêtements occupent une bonne partie de la ressourcerie.
2: Oui, et de la surconsommation en général, je pense, parce qu'on n'est pas les seuls à déborder.
1: Il y a même, moi j'ai vu même des recycleries qui ne prenaient plus les vêtements. C'est-à-dire qu'ils étaient arrivés à un tel point de saturation que ça leur coûtait plus cher en salariés et autres pour le tri que ça pouvait rapporter en boutique. Donc ils ont arrêté. Et nous, ça nous pose un gros problème parce que non seulement on en a beaucoup, on peut pas tout garder. Et ce qu'on garde pas, on avait avant le relais notamment qui passait, qui collectait des vêtements et autres. C'est plus le cas, donc il a fallu se réaffilier avec un nouvel organisme. Ça prend du temps. On nous demande des quantités assez importantes. On nous demande 500 kilos, donc ça nous demande des dizaines et dizaines de sacs. Et on n'a pas la place forcément pour stocker. Donc on stocke à droite, à gauche, sur des étagères prévues pour le tri et autres. Et effectivement, les vêtements, c'est vraiment... je pense que un peu le fléau, c'est plus je pense dont je suis, c'est je consomme donc je suis, et donc je consomme en achetant sur des plateformes notamment chinoises, hein, faut le dire, et une quantité phénoménale de vêtements qui peut être difficilement valorisée après. Donc nous on se retrouve avec tout ça, on a de plus en plus, et on essaie finalement de se refiler la patate chaude. C'est-à-dire que nous, les gens, on en a trop chez eux, donc nous les confier à nous. Nous, on en a trop, donc on va les confier aussi à d'autres à d'autres organismes qui, des fois, vont tout simplement les récupérer pour les brûler ou pour les enterrer, quoi. Et donc, c'est pas très optimiste, en fait, hein. Et c'est une tendance, on n'en voit pas forcément la fin ou vraiment une réflexion portée. Donc, on se dit que c'est malheureusement comme ça et qu'il va falloir s'adapter aussi encore à ça.
0: Comment se passe ? Il y a des financements de collectivités locales pour les postes ou...
1: Nous, on est l'idée, pour être clair, c'est qu'on doit trouver environ 4000 euros par mois pour faire tourner la recyclerie. Donc ces 4000 euros, l'essentiel va servir à payer nos deux salariés qui sont à temps partiel, plus les charges. Et après, sur ces 4000 euros, c'est aussi de l'argent pour les assurances. On a un camion, donc il faut payer l'assurance, le carburant et autres. Et donc l'idée, c'est pour être à l'équilibre, c'est d'être à peu près, de trouver à peu près cette somme-là. Après, on ne fait pas de demande de subvention et autres. Pour en avoir fait par le passé, c'est souvent la croix et la bannière. On doit se justifier de tas de choses. C'est démoralisant. Mais on peut compter quand même sur la commune de Saint-Laurent, c'est-à-dire que le bâtiment qu'on occupe aujourd'hui, on a une convention de prêt, en fait, de manière gratuite, de ce bâtiment par la commune de Saint-Laurent. Donc ça, c'est une subvention indirecte, hein, c'est le prêt gratuit d'un local. Après, nous, pour avoir rencontré de potentiel, on va dire, personnes qui pourraient nous obtenir des subventions, il y a une chose toute bête, ça serait de peser, c'est-à-dire être capable de dire un tel jour, on reçoit tant de kilos de marchandises, d'objets et autres, et puis on en vend tant de kilos, et donc après, on fait des super dossiers Excel en disant, voilà, on a sauvé 300 kilos de livres, 200 kilos de vaisselle, choses comme ça, pour éventuellement avoir une subvention. Donc nous, il faudrait qu'on emploie quelqu'un pour faire ça, parce que là, on n'a ni la logistique, ni les bras, ni tout ça. Pour potentiellement toucher une subvention, peut-être qu'on ne toucherait pas pour payer la personne qu'on ne serait pas capable de payer pour faire ça. Ouais. Donc, on ne le fait pas. Entre un meuble qui fait 200 kilos, qui est sauvé du bois, et puis une batterie au lithium de 10 grammes, on va pas forcément toujours la logique, quoi. C'est vrai que s'il y a un objet avec 10 grammes de produit lithium qu'on arrive à éviter de passer dans une poubelle et autres, c'est peut-être mieux que finalement un gros meuble qui fait 200 kilos, qu'on va pas réussir à vendre, mais qui finalement va être revalorisé d'une autre manière en déchetterie. Donc voilà, ça c'est ce qui est la part des subventions ou des aides. Le problème c'est que nous on est peu nombreux, on est fatigués. L'idée quand même cette année c'était d'élargir le CA pour trouver d'autres énergies, justement, peut-être capable de réfléchir à aller rechercher des subventions, aller rechercher des partenariats, choses comme ça. Nous, là, on a plutôt l'impression de reculer sur plein de choses. Quand on a l'impression de reculer sur les vêtements, sur l'aménagement de notre espace de vente, choses comme ça, c'est difficile après, des fois, de trouver cette énergie, de trouver ce temps, parce que on a tous plein d'activités à côté, on a des enfants, on a plein de choses. On trouve que la recyclerie, elle coche quand même énormément de critères. C'est-à-dire que on crée de l'emploi, on réduit nos déchets, on permet à tout un chacun de choisir aussi une autre manière de consommer. Il y a des gens qui n'ont pas forcément le choix parce que leurs revenus sont très limités, d'autres qui vont peut-être aussi faire le choix de se dire on va essayer de consommer un peu différemment. Et donc je pense que la recyclerie, vraiment, on est dans une période, je pense, où beaucoup de choses manquent de sens. Je pense qu'on en cherche des fois un petit peu, et je pense que la recyclerie, elle coche quand même beaucoup de choses. C'est pour ça que j'y suis, c'est pour ça que les gens qui y sont, ils sont aussi impliqués. Mais le sentiment qu'on a, c'est qu'on participe à quelque chose qui a du sens, qui vraiment coche beaucoup de choses, comme je viens de le dire, et qu'on est un peu seul. Et qu'on voit encore des gens qui ne voient pas forcément l'intérêt. Oh, une recyclerie, oh, pff. Voilà. Donc c'est à la fois, on a envie de s'investir, on est investi, on a envie que ça marche, on a envie d'avancer, on a envie de faire plein de choses d'un côté, et de l'autre côté, bah, des fois, on est quand même un peu démoralisé parce que on voudrait faire avancer des choses qui n'avancent pas. Et même sur les vêtements, on recule, par exemple.
0: Merci beaucoup Bruno. On se retrouve dans quelques instants, on fait une petite respiration musicale et puis on parlera un petit peu des perspectives, des projets de la recyclerie. À tout de suite.

0: On reprend le fil des discussions à la ressourcerie Le Bruit du Placard à Saint-Laurent en Royans. On vous le rappelle, en amont d'un temps fort, puisque Le Bruit du Placard fait sa grande braderie. Mais c'est également, bien sûr, des administrateurs, administratrices, salariés, bénévoles, et puis des clientes, clients, ou alors usagères, usagers, je ne sais pas comment on pourrait vous qualifier. Je vous laisse vous présenter. Vous venez cet après-midi, justement, au Bruit du Placard. Vous venez déposer des choses ou dégoter certaines...
1: Bonjour, alors non, aujourd'hui je viens simplement chiner, comme on le fait quasiment toutes les semaines. Au final, je suis Saint-Laurentinoise, donc on habite juste à côté, et on vient très très très régulièrement. Souvent on n'a besoin de rien, mais on repart avec beaucoup. Et après on vient déposer, et puis de temps en temps on se dit « Ah tiens, c'est sympa !» Et finalement c'est un truc qu'on avait déposé aussi il y a quelques mois, ça peut arriver. Mais il y a toujours de belles trouvailles à faire ici.
0: Quand vous venez, vous avez un peu en tête un petit peu ce que vous souhaitez ou non? Ou c'est au fil des découvertes que vous faites vos emplettes?
1: Alors là, on a emménagé à côté il n'y a pas très longtemps. Donc finalement, on est venu pour regarder s'il n'y avait pas de quoi se meubler. Mmh. Parce qu'on a autant des gros meubles que des petites choses en termes de cuisine, d'appareils électroménagers, etc. Donc là, on avait une idée en tête et on a trouvé pas mal de choses à bas prix. Mmh. Là, aujourd'hui, on est venu parce que j'avais repéré un petit livre pour mon bébé. Et vu qu'il grandit beaucoup, je vais regarder les vêtements aussi. Parce que ça, c'est une chance d'avoir beaucoup, beaucoup de choses pour les enfants. Même pour nous, mais bon, nous, on garde quand même les fringues plus longtemps. Mais pour les enfants qui grandissent très, très vite, ça permet de renouveler à bas prix et d'avoir des articles jolis, pas chers et tout le temps. Voilà.
0: Pour vous, ça représente une alternative finalement au magasin que vous fréquenteriez en temps normal?
1: Ah oui, carrément. Puis surtout en termes de vêtements bébés, enfin, les produits sont pratiquement neufs. Hein. Donc ça permet aussi de faire moins de consommation en magasin. Et puis quand on a terminé, bon, on les ramène et ça sert à d'autres, quoi.
0: Et le fait de venir fréquemment à la ressourcerie, vous connaissez l'équipe.
1: Tout à fait.
0: Voilà, il y a un peu des liens qui se font, qui se créent avec...
1: Ah oui, bien sûr, oui. Bah, ils sont tous géniaux, les filles sont extraordinaires, les garçons aussi, mais les filles sont extraordinaires. Moi, je sais que mon bébé les aime beaucoup, beaucoup, beaucoup, beaucoup, beaucoup. Il leur fait plein de sourires et puis, non, ils sont tous vraiment sympas, souriants, l'ambiance est chouette, c'est toujours bon enfant, enfin, vraiment, ils sont tous tip-top.
0: Bruno, tout à l'heure, tu parlais de choses qui ont du sens hein, pour cette ressourcerie. Le lien social, c'est quelque chose aussi qui n'est pas en reste?
2: Le lien, bien sûr, le lien social, c'est-à-dire qu'on, je pense que ça... On est un endroit aussi qui permet de peut-être de se faire croiser des gens qui peut-être n'auraient pas l'habitude non plus de se croiser ailleurs, quoi, de différents villages, différentes conditions sociales, choses comme ça, mais qui sont, à mon avis, quand même tous animés aussi d'envie d'autre chose, c'est-à-dire de dire on est quand même conscient de que notre consommation elle n'est pas neutre, qu'elle a un impact et autre, et donc on a plein de gens d'horizons divers qui viennent ici parce qu'ils trouvent du sens justement à essayer, alors pas pour tout, peut-être qu'il y en a qui essayent pour tout, mais la plupart du temps c'est essayer pour les vêtements, pour d'autres choses, de se dire tiens, avant d'acheter neuf, parce que c'est pas non plus de se dire c'est interdit de se faire plaisir ou d'acheter quelque chose de neuf, c'est juste de se dire là ça va être la saison d'hiver, peut-être qu'il va tomber de la neige ou pas, j'ai besoin d'une luge pour mon gamin, peut-être avant d'acheter une luge neuve je passe à la recyclerie voir s'il y a quelque chose qui pourrait faire l'affaire, et voilà, donc c'est un, je sais que c'est un endroit où généralement les gens sont bien parce que justement on essaie de proposer peut-être un peu autre chose.
0: C'est un petit peu dans votre état d'esprit, justement, c'est ce que vient de dire Bruno.
1: Ah, tout à fait. Puis c'est vrai que, outre l'équipe qui est extraordinaire, c'est aussi la balade où on rencontre des gens de tous horizons, de tous univers. C'est vraiment, comme il le disait si bien, c'est un lieu de rencontre. Et je pense que ce qui est chouette aussi ici, c'est que vraiment, il n'y a aucune classe sociale, aucune... tout le monde est content de venir faire son petit tour. Il n'y a jamais personne qui fait la tête, par exemple. Même chez les clients, je trouve que les gens ici se sentent bien. Et ça se voit, ils sont souriants. Non, c'est vraiment un bel endroit, chargé de plein de belles choses. Et je pense que c'est ça. Là, quand Bruno te parlait justement de l'histoire de la luge, ça m'a fait tilt. Nous, pour la famille... on s'est tous équipés en combi de ski, etc. On est venu ici. On n'aurait jamais pu acheter du neuf. Et puis, dans tous les cas, on ne sait même pas s'il y aura de la neige. Donc, au moins, on est équipés. Voilà, c'est de bonne qualité. Mais s'il n'y en a pas, ce n'est pas très grave. Et ça permet aussi de faire des achats quand même plutôt pas mal. Des au cas où aussi. Parce que des fois, c'est des choses qui ne sont pas vitales, mais c'est une autre façon de se faire plaisir. Et pour, par exemple, les envies qu'on peut avoir plus importantes en magasin, ça permet de se garder un petit budget aussi pour les à côté. Je trouve que ça, c'est pas mal aussi de jongler un peu entre les deux si on a envie.
0: Alors, dans l'équipe des bénévoles, ça nécessite de la main-d'œuvre. On peut donner une estimation du nombre de bénévoles que
2: on a à peu près une quinzaine, entre 15 et 20. Donc après, c'est nous, on a des gens qui vont être, comme Christian qui est à côté de moi, qui va être systématiquement là, par exemple. Donc à chaque fois qu'il y a une ouverture, il est là. Et puis après, on a des fois des gens qui viennent une fois par semaine, ou qui viennent des fois qu'une heure, ou on a des gens qui viennent récupérer des vêtements pour les trier chez eux, qui viennent récupérer des jeux pour les trier chez eux. Donc on n'est pas forcément obligé d'être à la recyclerie pour être bénévole, mais on peut dire moi chez moi je peux prendre des choses et les trier chez moi. Et puis après nous voilà, même si on vient qu'une heure dans la semaine, c'est déjà une heure quoi. Pour ranger, pour faire du tri, pour voilà. Après si on se dit moi les livres c'est mon centre d'intérêt, libre à chacun de venir dire moi je vais trier les livres, voilà. Voilà, donc on a une quinzaine, vingtaine de bénévoles avec des personnes qui sont toujours pratiquement présentes sur les jours d'ouverture, d'autres qui viennent une matinée ou qui viennent un après-midi, et puis d'autres qui viennent de temps en temps plus ponctuellement.
0: Bonjour Christian.
3: Bonjour.
0: Un bénévole fidèle rue du placard.
3: Oui, j'aime bien la fidélité.
0: Donc c'est quelque part aussi un suivi dans la longueur de ta part et un investissement assez fort.
3: Oui, comme je suis retraité, j'ai le temps.
0: Qu'est-ce qui t'anime toi dans le fait de venir à la recyclerie ?
3: De pouvoir rencontrer des gens.
0: Rencontrer, puis aussi le côté de conseiller des objets, de récupérer.
3: Mais souvent, ce que les gens veulent, on n'a parfois pas. Alors, ils apprennent autre chose.
0: Il y a un secteur en particulier dans lequel tu évolues ?
3: Côté meubles, oui. Je réceptionne un peu tous les dons, mais je me tiens surtout côté meubles. Le tri de vêtements, ça ne me plaît pas trop.
0: La recyclerie n'est pas un bâtiment extensible à souhait. Je l'ai vu, quand on a installé le studio pour sortir quelque chose, il faut déjà en évacuer un certain nombre. Donc c'est un peu Tetris, le rangement ici.
3: C'est un peu ça, oui. Bruno, il fait beaucoup de rangements, par contre. Moi, je range, j'entasse, mais Bruno, il vient ranger après moi.
0: Il faut faire des choix de manière permanente sur ce que l'on garde, sur ce qu'on évacue.
3: Il y a des choses qui peuvent rester plusieurs mois. Là, on est obligé de les évacuer.
0: Alors, c'est aussi un travail en toile de fond de toujours avoir en tête ce qu'il y a. Il faut arbitrer tout cela entre ce qui rentre, ce qui sort. Bruno.
2: C'est vraiment très compliqué. C'est-à-dire que on peut avoir des choses qui vont arriver en disant ça va partir tout de suite. Et puis, non. Des choses qui vont arriver, des fois abîmées, en disant « Oula, ça, on va peut-être pas le garder », et puis finalement, ça va partir tout de suite. Parce que le goût et les couleurs, voilà. Bon, bref. Nous, dans la salle des meubles, généralement, on essaye de mettre sur chaque objet qui arrive, un gros objet, de mettre une petite étiquette avec le prix, bien sûr, mais aussi la date d'arrivée. C'est-à-dire que quelque chose qui va arriver aujourd'hui, 23 septembre, un prix, une date. Ce qui fait que si à un moment donné, on doit faire un choix, et devoir peut-être jeter quelque chose parce qu'on n'a plus la place, forcément on regardera quelles sont les choses qui sont les plus anciennes, on va dire, dans notre stock. Après, il y a des choses, je pense à des chaînes de voitures par exemple, on en a plein, et puis elles sont bien rangées, et ça va potentiellement intéresser peut-être une personne, mais on ne sait pas quelle paire de... Il y a des choses comme ça où on garde en espérant peut-être que ça parte. Et des fois, on est étonné parce qu'on a des choses qui partent tout de suite, des choses qui vont partir bien plus tard. Il y a des choses qui vont intéresser beaucoup de monde, des choses qui vont intéresser peut-être qu'une personne. Il va y avoir des choses qui semblent abîmées et puis la personne va détourner l'objet. Donc en fait, c'est très compliqué de faire des choix parce que c'est pas extensible. Donc on est obligé de trouver des solutions. Les vêtements, c'est un éco-organisme. Les livres, on essaie de les faire partir ailleurs pour qu'ils soient valorisés aussi. Mais on aimerait avoir un peu plus grand pour justement peut-être retarder un petit peu ces choix-là.
0: En la matière, justement, de... Avoir des locaux plus grands, des perspectives s'établissent. Vous y pensez souvent, j'imagine, avoir des locaux plus grands.
2: Nous, on a des rêves, c'est-à-dire que on regarde ce qui se passe ailleurs. Après, ailleurs, c'est pas comparable parce que ailleurs, souvent, c'est des plus grosses communes, c'est des bien plus gros budgets, des choses comme ça. C'est vrai qu'on a ces images de nouvelles déchetteries où en fait, une voiture qui arrive avec plein de choses va être filtrée. Pour que n'arrive dans les bennes que ce qui ne peut pas être valorisé autrement. Et donc, qu'est-ce qui va être filtré? Tiens, là, il y a un meuble, on va le mettre.

0: en état de fonctionnement qui n'ont pas envie de jeter dans une benne. Mais ça, ça demande un accompagnement, ça nécessite une publicité, ça nécessite des tas de choses. Et c'est vrai que nous, si un jour cet espace-là est refait, c'est vrai que on imagine bien effectivement un espace de réemploi, de recyclage qui fasse que les gens soient plus ou moins pas obligés, mais suivent un circuit qui fasse que tout ce que nous on juge valorisable soit proposé aux autres et que n'arrive dans les bennes que ce... Mais en fait, ce que je dis là, j'ai l'impression que c'est une limpidité claire. Ça me paraît fou d'ailleurs que ce soit pas le cas. C'est sur quelque chose que j'ai envie de rebondir, c'est que on est dans une société où ça nous paraît fou de brûler une voiture ou tout ça, et à juste titre. Et en même temps, on est dans une société où tous les jours, tout le temps, partout, on balance des tonnes et des tonnes de choses en état de fonctionnement. La dernière fois que je suis allé à la déchetterie, je suis revenu avec un petit hélicoptère avec la télécommande que je vais offrir à mon fils. C'était le plus beau jour de sa vie. Bon, c'est quelque chose. Le monsieur m'a vu, m'a dit oh, il doit être papa, ce monsieur. Bah, tu veux lui proposer. Mais sinon, ça finissait la benne. Nous, on a quelque chose qui existe, qui ne demande qu'à se développer pour justement permettre tout ce dont on a parlé tout à l'heure. Mais pour l'instant, on n'a pas de perspective autre que de rester où on est actuellement.
1: Quel rapport entretenez-vous avec la déchetterie qui est située à quelques centaines de mètres d'ici, finalement ?
0: Alors nous, la déchetterie, le problème, c'est qu'on manque un peu de bras. C'est-à-dire qu'à un moment donné, on arrivait au moins une fois par semaine à laisser notre camion sur place avec un bénévole. Donc ça permettait de faire un peu de la publicité, parce que sur le camion de la recyclerie, eh ben il y a marqué recyclerie, il y a nos coordonnées et autres. Et donc, généralement, on y allait jeter ce que nous, on pouvait pas garder, mais on allait à la rencontre des gens pour leur expliquer notre démarche et on récupérait des choses. Et des fois, on allait vider un camion plein et on revenait avec un camion plein. Mais ça nécessite des bras et plus de membres actifs. Donc pour l'instant, nous, à la déchetterie, on y va pour une fois par semaine pour jeter des cartons, pour jeter des appareils électroniques qui marchent plus, pour jeter quand même des choses qu'on a testées et ou des choses qu'on a en stock depuis très longtemps, qui n'ont pas trouvé preneur. Et donc on va là-bas. Après, nous, c'est vrai que sur place, on a des fois 2-3 agents, et c'est vrai qu'on les remercie de jouer le jeu de, à un moment donné, de proposer aux gens ou de les accompagner pour mettre de côté sur ce petit espace réemploi qui est à l'entrée de la déchetterie, des choses qui peuvent peut-être servir à d'autres.
1: Et les objets que vous ne proposez plus à la vente reprennent le chemin de la déchetterie.
0: Et des fois, c'est la dernière fois j'ai une réflexion comme ça. Mais si vous jetez à la déchetterie, il faudrait mieux que les gens aillent directement à la déchetterie plutôt que à la recyclerie. Alors, pour expliquer que la recyclerie, c'est un filtre, on va récupérer ce qu'on peut, on va récupérer que les bras qu'on peut, avec l'espace qu'on a. Et puis des fois, quand on a, 10 pots pour bébé ou 20 pots pour bébé, on va en garder peut-être 3 ou 4. Et puis les autres, on trouve pas preneur. Donc peut-être qu'effectivement, ils vont finir la déchetterie. Après, on peut trouver d'autres solutions. Effectivement, pour les livres, on vient d'en trouver une. Peut-être pour la puériculture, on peut trouver aussi peut-être d'autres associations plus loin qui, eux, vont récupérer du matériel de puériculture. Mais ça nécessite du temps. Des fois, des liens se créent. Des fois, des liens se distendent. Mais c'est vrai qu'il faut réexpliquer que des fois, effectivement, on va jeter des choses à la déchetterie parce que ça fonctionne pas, parce que c'est des choses qui n'intéressent plus. C'est des fois des choses qui marchent. Mais c'est des choses qui marchent, qui sont des fois trop vieilles. Une imprimante, par exemple. On a des imprimantes, elles sont trop anciennes pour avoir les bons câbles, il n'y a plus les cartouches disponibles, choses comme ça. Et pourtant, on a un produit qui fonctionne. Mais il ne trouve plus preneur. Ouais. Donc là, à ce moment-là, il va à la déchetterie.
1: Voilà, ainsi vont la vie des objets, selon les aspirations et les modes du moment. On fait une petite pause musicale, on se retrouve d'ici quelques instants pour continuer cette discussion et connaître un peu celles et ceux qui gravitent dans ce lieu très riche, d'un point de vue matériel, objet et puis aussi lien social.
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1: Voilà, toujours à Saint-Laurent-en-Royans, au bruit du placard, juste en face du bâtiment. Voilà, une petite fourmilière hein, qui s'agite en ce jour d'ouverture. Et un des bénévoles aussi, peut-être de la première heure, on va le savoir, c'est Bernard. En tout cas, un fidèle bénévole, tout comme Christian que nous avons pu entendre il y a quelques instants. Est-ce que je me trompe, Bernard, quand je dis que tu es un bénévole de la première heure?
2: Alors, bonjour tout le monde, bien sûr. Je ne sais pas si ma parole sera utile, mais dire que je suis de la première heure... Au clocher du village, quand il sonne une heure, en réalité, il est deux heures parce qu'il sonne deux fois. Alors là, la première heure, c'est difficile à dire.
1: C'est un investissement sur le long cours. Hein.
2: Oui, c'est comme ça que nous accueillons parfois les clients. Voilà, nous ne les mettons jamais à la porte, parce que les portes sont ouvertes pour eux et pour tout le monde, bien sûr.
1: Il y a un secteur en particulier que tu suis?
2: Non, sommes avec mon collègue Christian, sommes chargés de la réception des véhicules, des objets, etc., etc. Parfois nous refusons, hélas, parce que nous n'avons pas de place, mais nous sommes heureux de leur dire merci beaucoup, bon week-end, revenez, voilà, remplir, vider, remplissez, voilà.
1: Pourquoi tu viens à la recyclerie, Bernard? Qu'est-ce qui t'anime ici?
2: Ça fait longtemps que j'y suis, hein. Déjà, je fais trois roulements à peu près. Donc, ça fait une bonne dizaine, plus d'une dizaine d'années que j'y suis. Hein. Ah oui. À peu près. Je me fais à tout. Et puis bon, je vais souvent à la déchetterie. Je fais aussi les vide-greniers, etc. C'est vrai que ça part pas beaucoup de mon côté aussi. Alors, voilà.
1: Donc, la vie des objets te plaît être quelque part un peu ambassadeur d'une seconde vie d'objets. Il y a quelque chose de
2: oui,
1: positif
2: première,
1: dans tout ça.
2: Oui, puisque j'ai passé 50 ans, donc je m'emploie le second mandat de 50 ans. Voilà.
1: Il y a beaucoup de monde qui passe là depuis que nous avons entamé ce plateau. Il y a certains.
2: Si on mettait un pédiluve, on compterait bien les places, toutes les personnes qui passent.
1: Vous arriverez à estimer à peu près le nombre de personnes qui passent en un après-midi, par exemple.
2: On pourrait voir les comptes, la liste des comptes. Ça représente une personne à peu près, n'est-ce pas?
3: Ouais, après c'est facilement plusieurs dizaines de personnes, voire plus. Après cet été, quand il faisait très très chaud, ça se comptait des fois sur les doigts d'une main. Hein.
1: Oui.
3: Après c'est très variable. Il fait beau et il fait pas trop chaud, on peut avoir plein de monde. C'est difficile à quantifier. Après on peut avoir une des fois on regarde un peu les comptes, mais des fois on peut avoir une personne qui a pris énormément de choses et puis d'autres personnes qui des fois vont prendre pour quelques euros à peine de choses. Donc c'est pas forcément toujours évident. Après, on a toujours l'impression de voir des nouveaux visages aussi. Donc ça, c'est bien aussi. C'est-à-dire qu'on arrive peut-être à attirer d'autres personnes, d'autres villages, d'autres secteurs qui viennent chez nous.
1: Alors, parmi tous ces objets, il faut leur donner une valeur, puisque les gens les apportent, il n'y a pas de prix qui sont indiqués dessus. Comment procédez-vous pour mettre un prix sur un objet?
3: Alors, sur beaucoup de catégories d'objets, on a des fourchettes de prix. Donc, un vélo, ça va être des fois entre 5 et 10 euros. Donc, si vraiment il est en parfait état, ça va être 10 euros. S'il est en état moins sympa, ça va être peut-être que 5 euros. Donc, on a des fourchettes. Les livres, c'est 30 centimes, par exemple, quel que soit le livre. C'est-à-dire que ce soit un petit livre de poche ou vraiment une BD ou un gros livre sur l'art, c'est 30 centimes, quel qu'il soit. Tout ce qui va être les vêtements, pareil, on a des grilles de prix aussi. Donc, ça, c'est fixe. La seule chose qui évolue un peu, c'est sur les meubles. Où là, on va des fois se mettre à deux ou trois et en fait, on va se dire, bah tiens, on voit une commode. Toi, tu dirais combien? 5. Un autre va dire 7. Un autre va dire 8. Et donc, on fait une moyenne. On dit, bah alors, on se met d'accord sur 6 euros. Allez, 6 euros. Et c'est comme ça qu'on met des gommettes avec les prix sur les plus gros objets parce que ils sont uniques. Les vêtements, on part du principe que même si des fois c'est des vêtements de marque ou des choses comme ça, si on commence à regarder chaque chose, et c'est très compliqué à gérer en fait. Donc tant mieux, parce que ça attire du monde, hein. Il y a des très bonnes affaires à faire au niveau des vêtements. Au niveau des livres, des fois, bah, 20 à 30 centimes, on peut avoir des fois des ouvrages incroyables. Et puis après, pour les meubles, je crois que la limite max qu'on se donne, c'est 50 euros. C'est-à-dire que ça peut arriver qu'on ait vraiment des meubles exceptionnels, ou vraiment des choses qu'on juge vraiment d'un intérêt incroyable. Donc là, on se dit, bah, le prix maximum qu'on va mettre, c'est 50 euros. Ça peut être 100, ça peut être 200, c'est 50 le prix maximum qu'on s'autorise à mettre sur un objet qu'on juge vraiment, vraiment, vraiment rare, exceptionnel ou autre. Et après, la plupart du temps, les meubles, les chaises, toutes les chaises sont à 3 euros, par exemple. Et après, des fois, c'est vrai que les gens font des réflexions, parce que des fois, on peut avoir un petit meuble à 5 euros et un gros meuble à 3. Alors, les gens disent, mais il doit y avoir une erreur. Sauf que bah, le petit meuble à 5, on peut le stocker peut-être un peu plus longtemps. Le gros meuble, lui, il faut qu'il parte le plus vite possible. Donc, des fois, on va faire des prix vraiment, vraiment, vraiment très faibles sur des commodes, des clic-clacs, des canapés, des choses comme ça, parce que on... Il faut que ça parte tout de suite.
1: Ah oui, le volume conditionne parfois.
3: Le volume, parfois, peut effectivement conditionner le prix. Après, on essaye de mettre des prix sur maximum de choses pour que les gens soient, en arrivant en caisse, sachent à quoi s'attendre, sachent combien ils vont devoir payer. Après, nous, on n'est pas experts, on ne travaille pas pour des grandes marques et autres, hein, on essaye de faire au mieux. Alors, c'est vrai que des fois, peut-être qu'on va mettre quelque chose un peu trop cher, et puis des fois tant mieux pour d'autres, des choses pas chères du tout. Après, moi j'encourage des fois les gens à aller voir d'autres recycleries ou d'aller voir d'autres structures qui proposent de la seconde main, et ils pourront comparer les prix, parce que je pense qu'on est quand même vraiment vraiment vraiment pas cher.
1: D'ailleurs, vous avez des rapports avec d'autres recycleries ?
3: Non, on n'a pas forcément. On allait démarcher d'autres recycleries pour connaître, quand on a pu le relais qui passait, c'était de savoir comment eux s'organisaient pour justement les vêtements et autres. Après, voilà, nous, une des recycleries les plus proches de nous, c'est celle qui est à Saint-Sauveur, donc à côté de Saint-Marcelin, où là, il y a eu un gros, gros investissement de fait de la part de la communauté de communes avec un bâtiment. Et c'est vrai que quand on passe. Et qu'on voit que c'est très très bien rangé, très bien ordonné, qu'il y a de la place, qu'il y a une zone de stockage incroyable. C'est vrai qu'on bave un peu, parce qu'on se dit, bon, nous, on se bat avec les araignées, on se bat avec les bambous qui poussent partout. Mais non, sinon, non, on n'a pas forcément d'autres relations avec d'autres structures qui font comme nous.
1: Et vous auriez des envies, on peut penser au Repair Café, à des choses comme ça, des ateliers ou... qui pourrait être périphérique et utile.
3: Alors, ça arrive des fois qu'on accueille ici des ateliers. Donc, des ateliers, on sait qu'on a une bénévole, Cathy, qui est dans tout ce qui est menuiserie, bois et autres. Donc, c'est elle qui nous a fait énormément d'étagères ici. Et c'est vrai qu'elle elle propose des fois des ateliers, justement, de récupération, de réutilisation, de création. On a eu des fois aussi des personnes qui sont venues aussi se faire un peu connaître parce qu'ils sont sur le secteur et qu'ils sont dans la réparation. Où bah, y a des choses où désormais en plus les entreprises ont obligation pendant une certaine durée de fournir des pièces détachées pour pouvoir réparer du matériel, ce qui n'était pas forcément le cas avant. Donc même avec quelque chose de neuf avant, c'est compliqué de trouver la pièce défectueuse. Et après voilà, on a quelques personnes parfois qui gravitent autour de la recyclerie et qui essayent aussi de proposer d'autres manières aussi de faire.
1: Merci beaucoup Bruno,
3: merci à vous
1: aussi
3: en tout cas.
1: À Bernard bénévole, et merci aussi à Kelly, peut-être qu'il va nous rappeler dans quelques instants pour ce qui concerne le temps fort, cette braderie qui s'organise ce samedi 26 septembre à Saint-Laurent en Royan. Comment ça s'organise, les horaires, et puis aussi des tarifs qui font partie de l'affiche hein, publicitaire.
4: Alors, la Grande Braderie s'annonce le samedi 26 septembre de 10h à 17h. Nous serons sur des tout petits prix, les 3 vêtements adultes pour 2 euros, 1 euro les 3 vêtements enfants, 1 euro les 4 vêtements bébés, et sur tout le reste de la boutique, moins 50%, ainsi que sur la salle meuble. Je peux rappeler que nous sommes en face du terrain de foot 410 route du Pont d'Aix à Saint-Laurent-en-Royans.
1: Et les jours et heures d'ouverture en temps normal ?
4: Alors, les heures d'ouverture sont le mercredi, jeudi et vendredi de 14h à 17h et le samedi matin de 10h à 12h30.
1: On vous remercie, et puis toute l'équipe du Bruit du Placard de nous avoir accueillis à l'aube de cette grande braderie. Bonne continuation. Merci beaucoup, Kelly.
4: Merci à vous.
1: Voilà, ce magazine micro-ondes se termine. Un grand merci à Jean-Claude à la réalisation technique et puis à retrouver en podcast sur le site radioroyant.fr. Fin de ce magazine à portée de voix sur l'antenne de Radio Royan. À bientôt pour d'autres interviews et reportages.

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0: T'as de la drogue sur toi? Des armes?
1: Non. Et j'ai rien fait.
0: Oh, tu te crois très fort, hein, Loubar? Al-Qaïd, pas vrai? Oh. T'as les jetons maintenant. J'adore ça.